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2: La part auteur de l'enquête journalistique a apporté hier des preuves permettant d'authentifier ces messages. Jordan Bardella nie toujours et dénonce des montages grossiers. Après 12 ans de présence, la coalition anti-djihadiste menée par Washington s'est retirée d'Irak. En contrepartie, Bagdad s'est engagé à désarmer les factions pro-iraniennes d'ici au mois de juin. L'Union européenne travaille à un tour de vis sécuritaire 2 mois après la crise migratoire de Ceuta. Les ministres de l'Intérieur de l'UE se réunissaient hier à Bruxelles. Le système d'asile pourrait notamment être modifié. Et puis le Mexique accueillait cette semaine une conférence sur le fléau des sargasses, ces algues qui polluent les côtes des Caraïbes. Un phénomène qui pourrait être lié au changement climatique. Après les révélations, les preuves, le média d'investigation français Mediapart a publié lundi une enquête sur Jordan Bardella, président du parti d'extrême droite Rassemblement National. Il est pointé du doigt pour des propos antisémites tenus entre 2013 et 2015, notamment sur la messagerie Facebook Messenger. Hier soir, Mediapart a donc apporté des documents appuyant son enquête. Documents authentifiés par un huissier et par Meta, maison mère de Facebook. L'étau se resserre donc, mais Jordan Bardella continue de nier avoir tenu ses propos, Raphaël Delvolvé.
3: Si les nouvelles révélations de Mediapart sont accablantes, il reste encore un trou de souris dans lequel Jordan Bardella s'engouffre. Dans le second article, rien n'établit définitivement un lien entre les propos rapportés et un compte de messagerie réellement tenu par le président du RN. Ça lui permet encore de parler de pseudo-preuves, de montages grossiers et d'obscures captures d'écran manipulables sans pour autant répondre sur le fond, la temporalité des révélations ou ses fréquentations à l'époque des faits présumés. Jordan Bardella semble engager une bataille d'usure avec de prochaines plaintes pour faux et usage de faux et une procédure judiciaire pouvant durer. Il a peut-être en tête ce premier sondage ne montrant aucun effet négatif sur sa popularité après la révélation de l'affaire. Mais sa stratégie n'écarte pas pour autant la possibilité de le voir tôt ou tard reconnu comme l'auteur de déclarations antisémites et donc de mensonges. Pas non plus l'idéal pour le bon déroulement de la campagne de Marine Le Pen avec laquelle il est censé former un ticket. Si les cadres du RN faisaient bloc hier soir, la candidate, elle, parlait d'autre chose entre règles d'or budgétaires et violences antichrétiennes.
2: Et le parquet de Paris a confirmé hier le dépôt d'une plainte pour diffamation par Jordan Bardella. Plainte que le président du RN avait annoncée à la suite de la publication du premier article de Mediapart. Jordan Bardella compte aussi porter plainte pour faux et usage de faux. Parmi les adversaires du RN à réagir, le candidat à la présidentielle Édouard Philippe, pour qui il est désormais quasiment établi que Jordan Bardella a tenu des propos, je cite, scandaleusement antisémites. Édouard Philippe, comme une grande partie de la classe politique qui accuse la France insoumise d'être à la manœuvre dans le mouvement des lycéens. Ce mouvement de blocage a démarré il y a une semaine pour protester contre l'insalubrité des établissements, mais aussi les conditions de travail des lycéens avec des emplois du temps jugés trop lourds, trop de professeurs non remplacés. En tout, 900 actions ont été dénombrées. Certains blocages ont aussi été émaillés de violences. Près de 2000 personnes ont été interpellées hier. Plusieurs partis politiques pointent donc la responsabilité de la gauche radicale qui nie donc tout lien avec ces manifestations. Au Moyen-Orient, dans le Golfe, de fortes explosions entendues cette nuit à Sanaa, la capitale du Yémen, contrôlée par les rebelles houthis. L'agence de presse affiliée aux Houthis dénonce une agression saoudienne. Riyad, de son côté, accuse le groupe rebelle, allié de l'Iran, d'une attaque sur la ville de Médine. C'était mardi, mais on ne l'a appris que tard hier soir. Les troupes de la coalition anti-djihadiste menée par les États-Unis, elles ont quitté l'Irak mercredi. Cette alliance comprenait des effectifs de plus de 80 pays qui seront restés sur place plus de 12 ans. Ce départ est une victoire, se félicitent les gardiens de la révolution en Iran. Une victoire, c'est ce que dit aussi le président américain Donald Trump qui affirme, je cite, qu'il était temps de rentrer à la maison. La contrepartie, c'est que l'Irak s'engage à désarmer des groupes pro-iraniens. Bagdad a fixé la date butoir du 30 juin 2027. Mais ce nouveau délai semble difficile à tenir, Oriane Verdi.
4: L'accord entre Washington et Bagdad avait été passé en 2024. L'objectif était de permettre à l'Irak de se libérer de cette guerre indirecte que se menaient les États-Unis et l'Iran sur son territoire. Un processus d'intégration d'immigration alarmée des groupes chiites, dont certains suivent la ligne de Téhéran, avait donc été lancée. Certains ont obtempéré, d'autres ont continué de refuser. L'agression israélo-américaine sur l'Iran en février dernier visait également leur position en Irak, ce qui a remobilisé les forces. Aujourd'hui, les autorités irakiennes affirment que le retrait américain du territoire prive ces groupes armés de prétexte pour conserver leur arsenal, mais à l'inverse, leur départ leur laisse également plus de marge de manœuvre. Mercredi encore, les factions pro-iraniennes ont dit n'être tenues de respecter aucun calendrier ou accord pour remettre leurs armes à l'État. Difficile d'imaginer l'Iran accepter le désarmement de composantes de son axe de la résistance dans la région. Les gardiens de la révolution iranienne se sont d'ailleurs félicités du départ des États-Unis d'Irak, mais ils ont réitéré leur demande d'un retrait total des États-Unis de la région.
2: Deux mois après la crise migratoire de Ceuta, une réunion des ministres de l'Intérieur de l'Union européenne, c'était hier à Bruxelles. Beaucoup souhaitent un renforcement de la surveillance des frontières extérieures. Plus généralement, les pistes envisagées constituent un sérieux tour de vis sécuritaire, alors que 70 000 migrants ont afflué du Maroc vers l'enclave espagnole fin juillet. Correspondance à Bruxelles de Pierre Benazet.
5: Les Européens affirment que la Russie a accéléré l'afflux de migrants vers Ceuta en utilisant les réseaux sociaux. Les 27 veulent confier leur surveillance à l'agence Frontex de garde-côtes et de garde-frontières. Davor Božinović, ministre croate de l'Intérieur.
6: Il est certain que l'Europe commence à envisager des alertes qui devraient être déclenchées en temps utile, ce qui peut être réalisé de différentes manières, notamment en suivant l'organisation et l'incitation à de telles activités sur les réseaux sociaux.
5: Et bien que le refoulement soit contraire au droit humanitaire international, le ministre néerlandais de l'Intérieur en préconise quasiment la possibilité en cas de crise. Bart van den Brink.
7: Ce que nous voyons aujourd'hui, à mon sens, très clairement, c'est que lorsqu'un groupe de cette taille est poussé à franchir la frontière, on veut tout simplement pouvoir le renvoyer immédiatement, car il n'a pas sa place dans notre système d'asile. Je crois que c'est la seule façon de gérer cette situation. Un groupe aussi important de personnes qui franchit tout bonnement une frontière, voire qui la prend d'assaut, constitue tout simplement une violation de frontière. Il faut immédiatement rétablir l'ordre et renvoyer ce groupe sur le champ.
5: Au-delà de la surveillance et du maintien de l'ordre, les 27 ont aussi donné ce jeudi le feu vert final au règlement qui autorise les plateformes de retour, ces centres pour migrants situés en dehors de l'Union. Pierre Benazet, Bruxelles, RFI.
2: De son côté, le roi d'Espagne, Felipe VI, se rendra à Ceuta le 13 octobre. Ce sera le lendemain de la fête nationale espagnole. Felipe VI se rendra également à Melilla, autre enclave située sur la côte nord de l'Afrique. Le ton monte entre l'Érythrée et l'Éthiopie. L'Érythrée a annoncé la rupture de ses relations diplomatiques avec son voisin après la fermeture par Addis Abeba de son ambassade à Asmara. L'Éthiopie a aussi expulsé 10 diplomates érythréens accusés de menacer la sécurité nationale. Ces tensions interviennent alors que le nord de l'Éthiopie est en plein conflit entre l'armée et des groupes anti-gouvernementaux. On y revient plus en détail dans le prochain journal, dans une vingtaine de minutes. La journée d'hier, le 1er octobre, marquait la date anniversaire de la naissance de la République fédérale du Cameroun. Mais cette même date a aussi été choisie en 2017 par les séparatistes de l'Ouest pour proclamer l'indépendance de l'Ambazonie, une entité non reconnue par les autorités et la communauté internationale. Depuis 9 ans, les séparatistes appellent à des journées villes mortes le 1er octobre. Alors hier, Richard Onanena, les autorités qui redoutaient des manifestations ont quadrillé plusieurs villes de la région.
8: Entre les sécessionnistes qui célèbrent leur indépendance supposée et l'armée régulière qui interdit tout regroupement dans les départements du Nozo, les populations ont choisi de se terrer dans leur domicile. Arnaud est un habitant de Bamenda, dans le nord-ouest anglophone.
9: Dans les années passées, on entendait des coups de feu pendant la journée du 1er octobre. Les séparatistes disent on doit fêter. Les forces du gouvernement disent on ne doit pas fêter. Et en tant que révérend, on se cache parce que il y a vraiment la peur.
8: À Bamenda comme à Bouya, hier, l'armée a quadrillé la ville avec des chars sur certains carrefours. Outre les interdictions de regroupement, les militaires ont patrouillé dans les foyers de tension de la région. À Combar, dans le sud-ouest, Papa Godon, terrifié, n'a pas mis le pied dehors.
7: Ce 1er octobre a été difficile à Combar. La ville était calme, sans aucune activité. Tout le monde est resté enfermé. Personne n'est sorti en raison de la ville morte. Même les voitures n'ont pas circulé. Je suis resté chez moi, à tourner en rond. Pas de circulation, rien. Le pays ne va pas bien. Le sud-ouest est en proie à de graves problèmes.
8: La crise anglophone, déclenchée en 2016 par un mouvement de protestation des avocats et des enseignants, entre dans sa 10e année. Plus de 6000 personnes ont perdu la vie, environ 700 000 autres ont quitté la région, selon plusieurs ONG. Richard Onanena, Yaoundé, RFI.
2: Au Brésil, une fin de campagne présidentielle sous tension. Le premier tour, c'est dimanche, et le dernier débat télévisé qui devait se dérouler hier soir a été annulé à la dernière minute. Lula, puis Flavio Bolsonaro, les deux favoris du scrutin, avaient fait savoir qu'ils feraient l'impasse. Les sondages donnent le président sortant avec une légère avance sur le candidat d'extrême droite, fils de l'ex-président Jair Bolsonaro. La journée a aussi été marquée par une fausse frayeur. Un sac à dos a été jeté devant la Cour suprême à Brasilia, mais la police a constaté qu'il ne contenait pas d'engins explosifs. Comment lutter efficacement contre le fléau des sargasses? Le Mexique a accueilli cette semaine une conférence avec des scientifiques et des responsables politiques pour parler de ces algues qui polluent les côtes des Caraïbes. Le changement climatique pourrait expliquer ce phénomène récent. Ce qui est sûr, c'est que ces millions de tonnes d'algues, une fois arrivées sur les plages, se décomposent et constituent un risque pour l'environnement et la santé. C'est ce qu'explique Rosa Elisa Rodriguez, scientifique de l'Université nationale du Mexique.
10: Lorsqu'elle se décompose, les sargasses peuvent émettre plusieurs gaz, et notamment du sulfure d'hydrogène qui a cette odeur d'œuf pourri. Nous avons voulu mesurer les concentrations auxquelles sont exposés les employés qui ramassent ces algues. Et ces valeurs dépassent les valeurs recommandées. Les employés ont témoigné être atteints d'irritation aux yeux, à la gorge, de nausées, de vomissements, de problèmes de peau, de vertiges. Et ceux qui travaillent dans l'eau sont atteints de brûlures. Et comme les sargasses transportent des virus et des bactéries, certains travailleurs attrapent des infections à la peau. Et nous faisons également une étude sur la population côtière. Certaines personnes qui vivent sur la côte travaillent sur la plage ou y pratiquent un sport. Ils sont hautement exposés.
2: Rosa Elisa Rodriguez, scientifique de l'Université nationale du Mexique. Propos recueillis par Raphaël Moran. Et puis à 400 km au-dessus de la Terre, la relève est arrivée à...
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2: C'est la forme de cancer la plus répandue dans le monde chez les femmes. Et à l'occasion de cet Octobre Rose 2026, la professeure et médecin Anne-Vincent Salomon sera notre invitée à 6h20, temps universel. Mais l'actualité ce matin, c'est également ce malaise des lycéens qui enfle en France. Et c'est à la une de votre journal. Bonjour Martin Guèze.
3: Bonjour Paul, bonjour à toutes et à tous.
2: Un colère qui fait tache d'huile et qui touche désormais les étudiants.
3: Une jeunesse qui gronde face au manque de moyens et au délabrement des établissements. Les étudiants protestent aussi contre l'explosion des frais de scolarité pour les étrangers, un mouvement marqué par les blocages, par les violences de certains manifestants comme de la police et qui devrait se prolonger encore aujourd'hui. Face aux attaques, Mediapart contre-attaque et apporte les preuves que Jordan Bardella a bien tenu des propos antisémites en 2013. Le patron de l'extrême droite française continue, lui, de nier. Une affaire qui s'est invitée hier lors du deuxième débat très mouvementé de la primaire socialiste en vue de l'élection présidentielle française, vous l'entendrez. Nous serons aussi dans le journal en Guinée-Bissau où les conditions d'un retour de l'ancien président Omar Sissoko Embalo ne sont pas réunis selon la junte au pouvoir. Et puis enfin en Chine, où la lutte contre le cancer fait désormais d'énormes progrès, alors que vient de démarrer la campagne de Octobre Rose, vous le disiez Paul, contre le cancer du sein.
2: C'est un mouvement qui s'étend et qu'entend endiguer le gouvernement. La colère lycéenne devient colère étudiante.
3: Colère que le Premier ministre français assimile désormais à des violences urbaines. Sébastien Lecornu parle de violences débridées et y voit désormais directement la main du parti de gauche, la France Insoumise. Manuel Bompard, le coordinateur de LFI, a lui appelé le gouvernement à ne pas sombrer dans le complotisme. Le mouvement est marqué par des violences et des dégradations. Les forces de l'ordre ont procédé à près de 2000 interpellations hier. Plus de 300 policiers et gendarmes ont été blessés depuis le début du mouvement. Et 3 enquêtes ont été ouvertes par l'IGPN, la police des polices. Le défenseur des droits s'est notamment auto-saisi après l'utilisation d'un lanceur de balles de défense par la police contre un jeune de 14 ans qui a perdu toutes ses dents. En tout, près d'un quart des lycées français ont été concernés par des actions de blocage dans le pays. Un mouvement qui s'étend désormais aux facultés illustration à l'université Paris-Cité où s'est rendu hier soir Baptiste Coulon.
4: Des poubelles et des vélos sont toujours entassés devant la grille de l'université. Yasna s'est mobilisée toute la journée avec un mot d'ordre, plus de justice sociale.
5: La justice sociale, elle est importante parce qu'en fait, on devrait tous avoir le droit d'étudier librement et sans payer des frais exorbitants.
4: Si elle a choisi de descendre dans la rue, ce n'est pas tant pour elle.
5: Je suis une personne très privilégiée, je suis née en France, j'ai mes papiers français, je peux étudier.
4: Mais bien pour défendre les étudiants non européens dont les frais de scolarité ont été multipliés par 16 avec le plan du gouvernement baptisé Bienvenue en France.
5: Je trouve que c'est xénophobe de vouloir faire payer plus cher des étudiants étrangers. Je trouve que rien que dans le nom Bienvenue en France, je trouve que c'est assez drôle de dire Bienvenue en France et de les faire payer beaucoup plus que les étudiants français.
4: À ses côtés, Mohamed acquiesce et insiste, tous les étudiants sont touchés par les coupes budgétaires, lui le premier.
6: Typiquement, moi, je suis obligé de savoir, est-ce que je mange ce midi ou ce soir? C'est un choix que je fais quasiment tous les jours.
4: Ce qui ne va pas arranger les choses, dit-il, c'est le gel des aides au logement prévues dans le budget 2025.
6: C'est une vraie menace.
4: Car si les aides ne vont pas augmenter, les prix des logements, eux, risquent d'être toujours tirés vers le haut. Les plus précaires, soupire l'étudiant, seront encore les premiers pénalisés.
3: Et Baptiste Coulon, qu'on le retrouvera dans 2 heures pour notre dossier de la rédaction. Le mouvement de contestation qui devrait se poursuivre aujourd'hui. Le gouvernement qui doit recevoir ce vendredi les syndicats étudiants. Au moins 400 établissements resteront fermés. Tous les préfets ont pris hier soir des arrêtés d'interdiction de manifester aux abords des lycées fermés. Une jeunesse qui se mobilise également au Chili. 20 000 étudiants ont manifesté hier à Santiago pour protester contre les coupes budgétaires du gouvernement d'extrême droite. Ou encore en Inde où ce vendredi 2 octobre est marqué par ce jour férié célébrant la journée internationale de la non-violence inspirée par Gandhi. Ce qui contraste forcément avec la colère des jeunes indiens qui doivent manifester aujourd'hui. Ils accusent la commission électorale indienne d'avoir favorisé le BJP, le parti au pouvoir lors de précédents scrutins, en supprimant quelques 130 000 millions d'inscrits des listes. Une mobilisation étudiante interdite par les autorités, ce que la jeunesse n'entend pas de cette oreille. Reportage à New Delhi, Abdoulaye Rali.
7: Devant le commissariat de Delhi, la foule attend le verdict. La manifestation étudiante sera-t-elle autorisée? Demande rejetée, mais Abhigyan, représentant des étudiants, reste déterminé et exige le départ du chef de la commission électorale.
8: La manifestation contre Ganesh Kumar aura lieu. La manifestation pour l'intégrité du vote aura lieu. C'est notre droit fondamental. fondamental que la police veuille jouer son rôle ou pas.
7: L'exclusion de 130 millions d'électeurs, opération jugée favorable au gouvernement de Narendra Modi, pousse l'opposition à faire bloc. Venue spécialement à Delhi, Mamata Banerjee, figure politique du Bengale occidental, exige le départ du patron de la commission électorale.
9: Il doit démissionner tout de suite. Sauvons la démocratie. Le droit de vote est un droit constitutionnel.
7: La contestation doit converger sur la place Gentleman Tower, pourtant bouclée par les autorités. Plusieurs mouvements promettent déjà de braver l'interdiction, à l'image d'Atul Tripathi, militant du monde rural.
10: Nous allons descendre dans la rue pour nos valeurs démocratiques. Nos pères fondateurs, Gandhi, Nehru, Ambedkar, ils nous ont tous légué ce droit constitutionnel.
7: Au même moment, cette fois dans la capitale financière, Bombay, le populaire parti des cafards appelle à défier le verrouillage policier. Ce 2 octobre, férié pour la naissance de Gandhi, d'ordinaire un jour de paix, s'annonce tendu. Abdullah Erali, New Delhi, RFI.
11: Et ce sont bien 130 millions d'inscrits qui auraient été supprimés des listes, je me suis un petit peu emballé.
2: La colère de la jeunesse en Inde, donc au Chili et en France. La France, encore, où Mediapart persiste et signe et accable Jordan Bardella.
11: Un renfort de capture d'écran et de documents, identifiés, authentifiés même par Meta et par des huissiers de justice. Mediapart révèle donc avoir authentifié les messages antisémites attribués au patron du Rassemblement National. Jordan Bardella, lui, ne dévie pas de sa ligne. Il continue de contester ce qu'il a qualifié de pseudo-preuve de Mediapart et il a de nouveau porté plainte cette fois-ci pour faux et usage de faux. Une affaire qui s'invite au cœur de la future élection présidentielle. Hier, les candidats à la primaire du Parti Socialiste débattaient pour la deuxième fois en une semaine sur France 2 et sur France Inter. Les différents prétendants à l'investiture socialiste ont estimé que Jordan Bardella était désormais disqualifié politiquement. Parmi les 5 candidats de la gauche social-démocrate présents, le patron du PS, Olivier Faure, ciblé de doute de toutes parts durant le débat, au cœur des attaques, une éventuelle alliance électorale avec la France Insoumise, Marie Lecoq.
12: Une éventuelle alliance avec la France Insoumise, l'éternel inflammable sujet entre les candidats à la primaire. Olivier Faure le sait, c'est...
13: L'éléphant en la pièce.
12: Un éléphant nommé Jean-Luc Mélenchon qu'il annonce soutenir en cas de second tour face à Marine Le Pen. Pour Raphaël Glucksmann, imaginez ce duel, c'est déjà s'avouer vaincu.
14: Contrairement à toi, je suis candidat à la présidence de la République pour gagner cette élection.
12: Olivier Faure de rétorquer.
13: Très bien, moi aussi.
12: Gagner... Raphaël Glucksmann d'en douter.
14: Non, je ne crois pas.
13: Qu'est-ce
14: et
13: que je
14: habité par l'esprit de défaite.
12: Jérôme Gage refuse lui aussi de se projeter sur un éventuel second tour opposant LFI au RN.
15: Je fais tout pour que ça n'arrive pas.
16: C'est de la prophétie autoréalisatrice.
12: Et de s'en prendre lui aussi à Olivier Faure.
16: J'ai un problème avec la danse du ventre permanente que tu fais devant la France insoumise. Tu nous mets tous dans la panade.
12: Emmanuel Morel, lui, soutient le Front Républicain et l'Union de la Gauche. Il entend calmer le jeu.
13: Mélenchon, de toute façon, c'est sa dernière campagne. C'est derrière nous. On fixe la ligne pour les législatives.
12: Ségolène Royal milite aussi pour l'alliance avec les partis de gauche. Mais pas question de se placer derrière Jean-Luc Mélenchon.
17: Il est hors de question de se mettre derrière Jean-Luc Mélenchon. À force de parler de Mélenchon, de LFI, on les remet au centre du jeu. C'est extravagant.
12: Deux lignes, mais un seul rendez-vous, le premier tour de la primaire, les 9 et 10 octobre prochains.
11: 9 et 10 octobre, c'est donc le week-end prochain. D'ici là, un troisième et dernier débat aura lieu ce dimanche sur BFM TV. Un autre scrutin qui se tient, lui, ce lundi, les élections générales de la province du Québec au Canada. Et surprise, les indépendantistes du Parti québécois font la course en tête dans les sondages, eux qui promettent un nouveau référendum sur l'indépendance du Québec et qui n'ont plus gouverné depuis 12 ans, Nafia Libert.
18: Officiellement, le Québec vote lundi, mais les urnes sont déjà bien remplies.
19: Ben moi, j'ai été voté dimanche, oui, par anticipation.
18: Près d'un électeur sur 4 a fait le même choix. Éric, lui, a donné sa voix aux favoris des sondages.
19: Ça devrait être pas mal, qu'est-ce qu'il se dit, non? PSPP.
18: PSPP, ce sont les initiales de Paul Saint-Pierre Plamondon, le chef du Parti québécois. Avec 30% des intentions de vote, la formation souverainiste recueille presque deux fois plus d'appui que la coalition Avenir Québec, qui est au pouvoir depuis 8 ans.
20: Nous, on prend rien pour acquis.
18: À 3 jours du scrutin, Paul Saint-Pierre Plamondon ne cherche plus seulement à consolider sa première place, il multiplie aussi les appels aux électeurs encore hésitants à lui donner un gouvernement majoritaire.
20: Donc on va travailler jusqu'à la dernière minute pour obtenir chaque appui, pour convaincre le plus grand nombre de Québécoises et de Québécois d'embarquer avec nous et de nous donner la chance d'avoir un 4 ans franc. Un mandat solide.
18: Une majorité pour appliquer son programme jusqu'à sa promesse la plus emblématique, un référendum sur l'indépendance du Québec, avec toutefois une échéance suspendue à Washington. Pas de référendum, a prévenu le chef souverainiste, tant que Donald Trump sera à la Maison-Blanche. Nafia Libert, Montréal, RFI.
2: guerre entre les États-Unis et l'Iran se fait désormais surtout sur le terrain économique et Washington compte bien assécher les ressources de Téhéran.
11: En actionnant un nouveau levier, Paul, à savoir les sanctions contre les compagnies aériennes iraniennes. Le ministre américain des Finances, Scott Bessent, a acté un durcissement des sanctions qui doit en principe mettre à l'arrêt tous les vols vers et depuis l'Iran. De nombreux pays ont d'ailleurs confirmé l'arrêt de leurs vols, mais ce n'est pas encore le cas de tout le monde, M. Vajgazi.
0: Malgré l'annonce des États-Unis, plusieurs pays, en particulier la Turquie, la Chine, la Russie ou encore le Pakistan et d'autres pays encore, continuent à fournir des services aux compagnies aériennes iraniennes. L'aller est rentré en Iran il y a 3 jours depuis Istanbul en venant de Paris.
21: Il y avait 6 vols à partir de 16h jusqu'à 1h du matin, d'Istanbul vers Téhéran, de 6 compagnies différentes. Il y avait beaucoup de monde, des gens qui venaient du Canada, d'Angleterre, des États-Unis. Donc tout le monde a eu un vol. Les vols étaient presque pleins. Pour certaines compagnies, elles étaient pleines. Parce qu'on a même cherché à prendre un nouveau billet. On n'a pas pu sur les vols qui étaient avant nous. Et puis sur le nôtre, l'avion était plein, on va dire 3/4.
0: En revanche, toutes les compagnies étrangères ont arrêté leur vol vers l'Iran, en particulier Turkish Airways. Il faut donc utiliser les compagnies iraniennes pour quitter le pays ou entrer en Iran, ce qui complique considérablement les voyages pour de nombreux Iraniens. D'ailleurs, l'Iran a menacé de réagir, mais pour l'instant, aucune mesure n'a été prise. Siavash Kiazi, Téhéran RFI.
2: 10 mois après sa chute, l'ancien président bissau-guinéen Umaro Sissoko Embalo devait rentrer au pays, un retour contrarié.
11: Ah oui, Umaro Sissoko Embalo, renversé en novembre dernier par un coup d'État et la junte au pouvoir, estime que les conditions de sécurité ne sont pour l'instant pas réunies pour garantir son retour. L'ancien président en exil qui vient pourtant d'annoncer son intention de se présenter à la présidentielle du 6 décembre prochain à Dakar. Les explications de Léa-Lisa Vesterov.
22: Tard hier soir, la junte au pouvoir qui ne s'était pas encore exprimée sur la décision d'Umaro Sissoko Embalo de revenir d'exil a finalement rendu son avis. Les conditions de sécurité nécessaires ne sont pas réunies pour le moment, a estimé le haut commandement militaire dans un communiqué. Impossible dans ces conditions et au nom de la préservation de l'ordre public, je cite, de garantir le retour en Guinée-Bissau de l'ex-président Umaro Sissoko Embalo. Depuis l'annonce lundi de sa candidature à la présidentielle du 6 décembre prochain, la question était sur toutes les lèvres. Umaro Sissoko Embalo rentrerait-il ce dimanche, comme l'avaient annoncé ses partisans? Dès mardi, le ministère de l'Intérieur avait dû appeler la population au calme à la suite d'informations évoquant une réaffectation de certains membres de la garde présidentielle et un mouvement de mécontentement au lendemain de l'annonce du retour prochain de l'ex-président. Simple opération de changement de poste, comme le disent les autorités, ou s'agissait-il de mettre des hauts gradés proches d'Embalo aux arrêts et de les désarmer? Mais dans l'immédiat, la junte au pouvoir a en tout cas rappelé l'interdiction de manifester, de se rassembler ou de se réunir pour des activités politiques. Léa-Lisa Vesterov, Dakar, RFI.
2: Et enfin Martin, c'est un petit ruban rose à la portée mondiale. Octobre rose vient de débuter.
11: Ah oui, campagne internationale annuelle de lutte contre le cancer du sein. La recherche fait de très gros progrès, notamment en Chine, un pays qui enregistre à lui seul plus d'un quart des nouveaux cas chaque année, tout cancer confondu. La Chine où se tenait il y a quelques jours le congrès mondial contre le cancer à Hong Kong. Florence de Changy s'y est rendue pour RFI.
23: Chaque année, environ 5 millions de nouveaux cas de cancer.
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C'est l'heure du point météo sur le 107 FM. Aujourd'hui, vendredi 2 octobre, toujours un ciel très nuageux sur l'Aveyron. Toute la journée nous attend, mais sans pluie ni orage prévu. Au thermomètre ce matin, nous avons 11 degrés pour Sacuran et Sévrac-le-Château, 12 pour Espalion, 13 degrés pour Rodez et 14 degrés pour Villefranche de Rouergue. Un après-midi toujours nuageux, mais toujours chaud nous attend en Aveyron, avec des températures plutôt agréables puisque cet après-midi, nous aurons 19 degrés pour Sacuran, 20 degrés pour Sévrac-le-Château, 21 degrés pour Rodez et Espalion et 23 degrés pour Villefranche de Rouergue. Pour ce week-end du samedi 3 et dimanche 4 octobre, des nuages et de la pluie sont à prévoir, mais aussi des températures toujours très douces pour la saison. Ce samedi sera nuageux avec des pluies dans l'après-midi. Côté mercure, il fera toujours bon au réveil entre 14 et 17 degrés pour Rodez et pareil l'après-midi avec 20 degrés pour Rodez, 22 en maximum à Villefranche et Espalion et 15 degrés à Salcuran. Un dimanche nuageux toujours attendent les Aveyronnais et Aveyronnaises avec de la pluie au réveil. L'après-midi de ce dimanche sera agréable avec 20 degrés pour Espalion et Rodez, 21 en maximal à Villefranche. C'est fini pour ce point météo, je vous donne rendez-vous pour la suite des programmes de votre radio aveyronnaise préférée. Bonne journée et surtout très bon week-end à l'écoute de Radio Temps Rodez.

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1: Une personne handicapée est forcément malheureuse.
2: Non, je veux dire, c'est comme tout le monde. Ça va dépendre de ce qu'on vit au quotidien. Alors, bien évidemment, je pense que pour les personnes qui ont eu un accident ou une maladie, il faut digérer l'information, reprendre possession de son corps, se redécouvrir. Donc là, il va y avoir des mois, voire des années de travail. Mais
0: et comme... les personnes valides ne sont pas forcément heureuses, j'ai envie de dire.
2: Voilà, c'est ça. Chacun ses humeurs, chacun ce qu'on vit aussi au quotidien. Et je pense que chacun sa personnalité aussi. Il y a des personnes qui vont être très solaires et qui vont accueillir cette situation comme une autre situation quelconque, on va dire, et d'autres qui vont avoir beaucoup de mal à faire face. Et ça dépend vraiment de la personnalité de chacun, quoi.
0: Donc une personne en situation de handicap est en fait comme une autre personne, comme une personne valide, quoi. Elle peut avoir ses humeurs, elle peut être heureuse dans un certain moment de sa vie, puis malheureuse dans un autre. Enfin, le but, c'est quand même pas de scinder les deux et puis de faire la différence entre une personne valide et non valide.
2: Le handicap ne veut pas dire que la personne est malheureuse, en fait.
0: Bien au contraire. 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

Nous sommes le vendredi 3 octobre et c'est l'heure de l'agenda culturel du jour. On commence avec des animations ce soir à Rodez. Du 2 au 4 octobre, c'est Bibli en folie à la médiathèque de Rodez. Ce vendredi, toute l'équipe vous propose une conférence poétique et théâtrale sur les oiseaux animée par Sidonie Chevalier à 17h30, 18h30 et 19h30. C'est suivi à 20h du concert de Renaud R en duo avec Claire Garcia et d'une soirée jeux à la ludothèque. Et si vous ratez la conférence de vendredi, donc de ce soir, pas de panique, vous pourrez la retrouver samedi à 16h30 et à 17h30. Et tant qu'à faire, le samedi, de 10h à 12h, toujours à la médiathèque, vous avez aussi des ateliers créatifs pour les enfants à partir de 8 ans. Tout ça, la conférence, le concert, la soirée jeu, les ateliers sont des animations gratuites pour toute la famille proposées par la médiathèque de Rodez. Et pour demain, samedi 3 octobre, cette fois, je vous propose un rendez-vous important à la salle des fêtes de Marciac de 16h à 19h avec une table ronde entre divers actrices locaux et locales engagées qui vont échanger autour des stratégies et des perspectives afin de combattre la montée du fascisme. C'est organisé par le collectif antifasciste Les Fourmilières. Rendez-vous à 16h samedi pour un goûter gratuit avant, puis après la table ronde pour continuer la discussion autour d'un apéro. C'est gratuit. Et c'est en accès libre, donc de 16h à 19h à la salle des fêtes de Marciac. Et vous pourrez peut-être apercevoir une des salariées de Radio Temps Rodez à la prise de son. Et si vous aussi vous êtes anxieux, anxieuse face à la montée du fascisme, pour vous sentir moins seul, rendez-vous sur le site les-fourmilières.org pour découvrir toutes les actions du collectif en Occitanie. On clôture cet agenda avec le dimanche 4 octobre, cette fois rendez-vous au monastère, plus précisément à la salle des fêtes du monastère pour un peu de légèreté. Il s'agit du spectacle familial organisé par le club L'Histoire du Monde revue et corrigée, qui vous propose une réflexion sur l'histoire du monde, rien que ça. Oui, mais quelle histoire? Celle écrite par et pour les hommes? Celle qui a dit que les femmes préhistoriques étaient cantonnées à la cueillette et à la maternité? Que s'est-il passé en Chine pendant la Renaissance? Comment une dame a-t-elle pu libérer la cité de Carcassonne? Dans ce spectacle, la compagnie aveyronnaise À travers la peau de l'autre s'interroge sur l'histoire de l'être humain sous différents angles, dans divers lieux et principalement vu à travers des femmes puissantes qui ont changé l'histoire. Rendez-vous à 10h30 ou à 14h30 ce dimanche pour ce spectacle d'une durée d'une heure pour les enfants dès 4 ans. Mais pas que. Niveau tarif, comme d'habitude avec le club, vous avez le choix entre 6, 8 et 12 euros en fonction de vos possibilités financières, bien évidemment. Rendez-vous sur le site leclubrodez.com pour prendre vos places. C'est fini pour l'agenda d'aujourd'hui. Passez une très très belle journée et surtout un bon week-end à l'écoute de votre radio aveyronnaise préférée, Radio Temps Rodez.

Bon matin, sur Radio Temps Rodez, on vous accompagne toute la matinée avec votre interview quotidienne à 7h40. À 7h50, retrouvez la météo du jour, suivie de votre journal international avec RFI à 8h. Et enfin, à 8h15, c'est l'heure de votre point sur les sorties cinéma et séries en partenariat avec le CGR de Rodez. Très belle matinée sur RTR, votre radio associative. On se retrouve à 8h30.

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0: L'interview d'aujourd'hui avec Maëva. Maëva, elle fait partie de la compagnie Les Boudeuses et elle est venue nous parler de la compagnie, justement, la compagnie théâtre, mais aussi de leurs actualités, notamment l'ouverture de la saison. Bonjour Maëva, quelques petits mots pour présenter la compagnie Les Boudeuses ?
1: Du coup, la compagnie a 14 ans, elle est basée à Millau, dans l'Aveyron. On a la chance d'avoir joué pas mal sur le département de l'Aveyron et aussi en Occitanie et puis aussi en France avec différents spectacles. On a 7 créations, 5 qui tournent actuellement. On est en création du prochain spectacle de la compagnie qui s'appellera La Gerde et qui sortira en 2027. Et on fait essentiellement du théâtre de rue et du théâtre pour les lieux non dédiés.
0: Alors, sur votre site internet, vous vous décrivez comme une compagnie engagée. Sur quel sujet vous aimez développer vos pièces, en particulier des sujets engagés, j'imagine?
1: L'idée, c'est vraiment d'avoir une résonance avec l'environnement politique. On a travaillé énormément sur des sujets qui touchent les droits des femmes, l'évolution des droits des femmes et le féminisme de manière générale. On a travaillé sur la question du vivant au travers de plusieurs spectacles qui traitent de l'écologie, de ce qu'est notre patrimoine vivant. Vraiment, notre envie, c'est questionner l'humain dans le grand tout. Qu'est-ce qu'on fait là tous ensemble et comment on cohabite?
0: Alors, votre nouvelle saison débute en octobre, mais j'ai cru comprendre qu'il y avait des pièces de théâtre qui se joueraient bien avant. Est-ce que vous pouvez nous parler un petit peu de vos actus pour cette rentrée 2026?
1: Oui, pour la rentrée 2026, nous sortons d'un été assez chargé et nous renchaînons. Nous serons à Rignac avec le spectacle La criée de rue verte le 17 septembre. Et puis ensuite, nous enchaînons avec l'ouverture de la Maison du Peuple à Millau, puisque nous allons être artistes associés pour 2 saisons. Donc, on fera une petite apparition le soir de l'ouverture de saison, le 2 octobre.

0: accessible. Donc non, l'idée, c'est juste de venir et de profiter.
1: Très bien, merci beaucoup. Merci Maëva de la compagnie Les Boudeuses pour toutes ces informations. Justement, si vous voulez vous renseigner sur toutes les actus de cette compagnie, ça sera sur leur site internet cielesboudeuses.com. Merci Maëva.
0: Merci beaucoup.
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C'est l'heure du point météo sur le 107 FM. Aujourd'hui, vendredi 2 octobre, toujours un ciel très nuageux sur l'Aveyron. Toute la journée nous attend, mais sans pluie ni orage prévu. Au thermomètre ce matin, nous avons 11 degrés pour Sacuran et Sévrac-le-Château, 12 pour Espalion, 13 degrés pour Rodez et 14 degrés pour Villefranche de Rouergue. Un après-midi toujours nuageux, mais toujours chaud nous attend en Aveyron, avec des températures plutôt agréables puisque cet après-midi, nous aurons 19 degrés pour Sacuran, 20 degrés pour Sévrac-le-Château, 21 degrés pour Rodez et Espalion et 23 degrés pour Villefranche de Rouergue. Pour ce week-end du samedi 3 et dimanche 4 octobre, des nuages et de la pluie sont à prévoir, mais aussi des températures toujours très douces pour la saison. Ce samedi sera nuageux avec des pluies dans l'après-midi. Côté mercure, il fera toujours bon au réveil entre 14 et 17 degrés pour Rodez et pareil l'après-midi avec 20 degrés pour Rodez, 22 en maximum à Villefranche et Espalion et 15 degrés à Salcuran. Un dimanche nuageux toujours attendent les Aveyronnais et Aveyronnaises avec de la pluie au réveil. L'après-midi de ce dimanche sera agréable avec 20 degrés pour Espalion et Rodez, 21 en maximal à Villefranche. C'est fini pour ce point météo, je vous donne rendez-vous pour la suite des programmes de votre radio aveyronnaise préférée. Bonne journée et surtout très bon week-end à l'écoute de Radio Temps Rodez.

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3: Pour suivre leur blocage, la journée d'hier a aussi été émaillée de violence. La France où l'étau se resserre autour de Jordan Bardella, chef du parti d'extrême droite RN, accusé de propos antisémites par Mediapart. Mediapart qui étaye ses accusations avec des preuves, des documents authentifiés. Le QG de l'armée éthiopienne pris pour cible à Addis Abeba, c'est la première fois que la capitale est touchée depuis le début du conflit dans le nord contre les groupes rebelles et alors que les relations se dégradent avec le voisin érythréen. On sera aussi au Brésil, où le gouvernement s'inquiète d'ingérences américaines avant le scrutin présidentiel de dimanche. Et puis Tom Cruise, métamorphosé en milliardaire caricatural et vulgaire. Il est à l'affiche de Digger, le dernier film d'Alejandro González Iñárritu. Une farce écologique où tout est exacerbé, exagéré. Un aperçu en fin de journal.
4: Des blocages, des manifestations, mais aussi des violences. Journée sous tension en France et au Chili. Des mobilisations étudiantes et lycéennes sont organisées dans ces deux pays.
3: D'abord au Chili où 20 000 personnes ont manifesté hier sur l'artère principale de la capitale, Santiago. Ces personnes protestent contre les coupes budgétaires du gouvernement d'extrême droite de José Antonio Kast et cela concerne notamment le secteur de l'éducation. Naïla Derouané était dans le cortège.
5: En plein milieu du cortège, Simona, étudiante en psychologie, brandit une pancarte où il est écrit
6: «
5: Pas un peso en moins pour l'éducation ». Car le gouvernement qui veut réaliser 6 milliards de dollars d'économies en 4 ans a d'ores et déjà effectué des coupes budgétaires, notamment dans le portefeuille du ministère de l'Éducation.
7: On reste en alerte face à l'annonce du budget pour l'année 2027.
5: Rosuela étudie les sciences politiques.
7: Le ministre des Finances a dit que ce sera un budget austère avec d'autres coupes pour l'éducation.
5: Des lycéens et des enseignants se sont également mobilisés, comme Paulina.
8: Les professeurs en arrêt maladie ne se sont pas remplacés. Alors leurs élèves, ils n'ont plus cours, ne reçoivent plus d'éducation. On fait quoi ?
5: Et Florencia, étudiante en histoire, d'ajouter.
9: Le président Kast vient d'une tradition où l'éducation est un business et il est favorable à l'éducation privée. On ne peut donc qu'être inquiet face à la situation.
5: Et alors que la marche venait d'entamer son parcours, des heurts ont éclaté entre forces de l'ordre et manifestants. Des gaz lacrymogènes ont été lancés, la foule dispersée, une vingtaine de personnes ont été arrêtées. La Confédération des étudiants du Chili a dénoncé une répression démesurée de la part de la police. Naïla Derouané, Santiago, RFI.
4: Des heurts ont aussi éclaté en France en marge des blocages des lycées.
3: Les lycéens, rejoints aussi par des étudiants, protestent depuis une semaine contre l'insalubrité de certains établissements, contre des emplois du temps trop lourds, selon eux, également contre le non-remplacement des professeurs. Au moins 400 lycées restent fermés aujourd'hui et de nouvelles actions sont prévues. La journée d'hier a donc été émaillée de violences. Près de 2000 personnes ont été interpellées. Plus de 300 policiers et gendarmes ont été blessés, alors que des violences policières sont aussi dénoncées contre des lycéens. Reportage à Marseille, dans le sud-est de Zoé Cottin.
10: Au carrefour des réformés, les poubelles barrent la route. Les lycéens ont déplacé leur blocage sur un axe routier pour interrompre le trafic. Titouan rappelle les raisons de la mobilisation.
11: Il y a énormément de lycées où tout tombe en ruine, où le toit tombe tout simplement. Ils n'ont pas de chaises, ils n'ont pas de table. Et ça, c'est partout pareil. Ensuite, il y a eu la coupe budgétaire aussi. Enfin, par exemple, à cette rentrée, dans 50% des lycées publics en France, il manquait un professeur.
10: Face au regain de tension, Adèle s'étonne surtout du dispositif policier mis en œuvre face à des mineurs.
12: En France, mais c'est incroyable! Il y a un élève qui a perdu un œil, il y en a qui se font étrangler. Il y en a, il a perdu toutes ses dents parce qu'il s'est pris un tir de lacrymo à bout portant. Même nous, là, tout à l'heure, les keufs, ils étaient un peu violents, franchement, genre on s'est pris des coups, il y en a une, elle s'est pris un coup de matraque dans la gorge et tout, alors qu'en fait, on est juste là pour demander nos droits.
10: Véran, lui, a vu un bus être incendié le matin même.
13: En fait, j'adhère pas à la violence.
6: Mais si on n'aurait pas eu autant de violence, il n'y aurait pas autant eu de médiatisation. Et s'il n'y a pas de médiatisation, il n'y a pas le gouvernement, ils ne vont pas se bouger.
10: Ils déplorent surtout de ne pas voir plus d'adultes parmi les manifestants quand eux se sont mobilisés pour les retraites. Zoé Cotin, Marseille, RFI.
3: Et le gouvernement, lui, parle de violence débridée. Il accuse le parti de gauche, la France Insoumise, d'être à la manœuvre, ce que dément LFI. Il y a d'autres blocages déjà ce matin. On revient sur ce mouvement lycéen dans une heure dans le journal de Martin Guez.
4: Marion Kazanov, le parti d'extrême droite, Rassemblement National, lui, est dans la tourmente après les révélations de Mediapart.
3: Le média d'investigation a publié lundi une enquête sur le président du RN, Jordan Bardella, pointé du doigt pour des propos antisémites tenus entre 2013 et 2015, notamment sur la messagerie Facebook Messenger, ce que lui nie. Mais hier, Mediapart a apporté des preuves avec des documents authentifiés par Meta et par un huissier. L'étau se resserre donc, mais Jordan Bardella continue de nier donc avoir tenu ses propos, Raphaël Delvolvé.
13: Si les nouvelles révélations de Mediapart sont accablantes, il reste encore un trou de souris dans lequel Jordan Bardella s'engouffre. Dans le second article, rien n'établit définitivement un lien entre les propos rapportés et un compte de messagerie réellement tenu par le président du RN. Ça lui permet encore de parler de pseudo-preuves, de montage grossier et d'obscures captures d'écran manipulables, sans pour autant répondre sur le fond, la temporalité des révélations ou ses fréquentations à l'époque des faits présumés. Jordan Bardella semble engager une bataille d'usure avec de prochaines plaintes pour faux et usage de faux et une procédure judiciaire pouvant durer. Il a peut-être en tête ce premier sondage ne montrant aucun effet négatif sur sa popularité après la révélation de l'affaire. Mais sa stratégie n'écarte pas pour autant la possibilité de le voir tôt ou tard reconnu comme l'auteur de déclarations antisémites et donc de mensonges. Pas non plus l'idéal pour le bon déroulement de la campagne de Marine Le Pen avec laquelle il est censé former un ticket. Si les cadres du RN faisaient bloc hier soir, la candidate, elle, parlait d'autre chose entre règles d'or budgétaires et violences antichrétiennes.
3: Raphaël Delvolvé, Jordan Bardella a porté plainte pour diffamation et compte en déposer une autre pour faux et usage de faux. Toujours en France, le gouvernement a présenté hier son projet de budget 2027. Il prévoit 43 milliards d'euros de mesures de redressement des finances publiques avec l'objectif de ramener le déficit à 5% du PIB en 2027 contre 5,6% prévu pour cette année. Cela passe par une limite de la hausse des dépenses de santé, selon le texte, mais aussi par une mise à contribution des retraités d'une partie d'entre eux en désindexant leur pension sur l'inflation.
4: RFI 9h08 à Addis Abeba et Asmara. Le ton qui monte entre l'Éthiopie et l'Érythrée.
3: L'Éthiopie accuse l'Érythrée d'actes d'hostilité et de belligérance. Elle a renvoyé 10 diplomates érythréens et a aussi fermé son ambassade à Asmara. Dans la foulée, l'Érythrée a annoncé la rupture de ses relations diplomatiques avec son voisin. Cette passe d'armes intervient après des explosions dans la nuit de mercredi à jeudi à Addis Abeba, sur le quartier général de l'armée fédérale éthiopienne, armée engagée en ce moment dans des combats dans le nord contre des groupes rebelles. Marlène Panara, c'est la première fois depuis la reprise du conflit, il y a une dizaine de jours, que la capitale est touchée.
14: L'impact de l'explosion a résonné dans tout le quartier de Tor Ailosh, à l'ouest d'Addis Abeba. Elle a touché vers minuit une partie du bâtiment du QG des Forces de Défense Nationale Éthiopienne. Aucun des groupes armés de la coalition opposée au gouvernement n'a revendiqué cette attaque, mais une source diplomatique juge leur implication très probable. Interrogé sur la question, un membre d'un des groupes armés reste évasif. « Mais nous sommes en guerre », précise-t-il, « et nous n'avons donc aucun autre objectif que de porter atteinte aux infrastructures du régime ». Fin de citation. La semaine dernière déjà, un drone a touché la base de l'armée de l'air de Bishoftu à 40 km d'Addis Abeba, selon le réseau spécialisé dans les conflits ACLED. Concentrer ses attaques sur des cibles militaires est une stratégie efficace d'après une analyste souhaitant garder l'anonymat. Ainsi, les rebelles épargnent les civils et ne risquent pas inutilement la vie de leurs combattants. Toucher l'adversaire sur son terrain lui envoie aussi un message et selon elle, le rend plus vulnérable. Marlène Panara, Addis Abeba, RFI.
4: Au Brésil, une présidentielle sous tension.
3: Le premier tour a lieu dimanche et le gouvernement sortant soupçonne des ingérences venues des États-Unis. Il demande une enquête sur l'utilisation présumée par l'administration Trump de fonds publics pour promouvoir un agenda d'extrême droite. Le président américain Donald Trump affiche clairement son soutien au candidat Flavio Bolsonaro, candidat d'extrême droite, et ces pressions américaines inquiètent ces Brésiliens rencontrés à Rio de Janeiro par Sara Cozzolino.
15: Le Brésil n'est l'arrière-cour de personne, a affirmé le président Lula lors de l'Assemblée générale de l'ONU le 22 septembre. Un discours fort qui a rassuré Maria Prandini, 31 ans. Elle votera pour sa réélection.
16: Lula se positionne en faveur de notre souveraineté. C'est une réponse à cette tendance en Amérique du Sud d'élire des gouvernements soumis aux États-Unis.
15: Cette année, Donald Trump a classé les organisations criminelles brésiliennes comme terroristes. Habitant de la favela de la Cité de Dieu, Caio Henrique est inquiet pour le futur de la démocratie au Brésil.
17: C'est un mécanisme supplémentaire pour justifier des attaques en Amérique latine. Mais le Brésil est souverain et nos institutions sont les seules à pouvoir combattre le crime organisé au Brésil.
15: En 2025, Donald Trump avait imposé des sanctions commerciales au pays suite à la condamnation de l'ancien président Jair Bolsonaro. Patricia Bustamante estime que les électeurs du fils Bolsonaro n'ont pas conscience de l'objectif réel des États-Unis.
7: Ils ne comprennent pas ce que les États-Unis font avec les autres pays. Qu'ils ne viennent sauver personne, mais plutôt exploiter et voler nos ressources.
15: Doté de la deuxième réserve de terres rares au monde après la Chine, le Brésil serait dans le collimateur du président américain pour ses ressources naturelles, selon Lula. Sara Cozzolino, Rio de Janeiro, RFI.
3: Et le débat présidentiel prévu hier soir a lui été annulé à la dernière minute. Le président Lula, le président sortant, avait déjà fait savoir qu'il n'y participerait pas. Et Flavio Bolsonaro a annulé sa venue peu avant le début du débat. Les sondages donnent une légère avance à Lula qui brigue un quatrième mandat à 80 ans. Le premier tour, c'est donc dimanche. Le second tour aura lieu le 25 octobre. 160 millions de personnes seront appelées aux urnes. À 400 km au-dessus de la Terre, la relève est arrivée à bord de l'ISS, la Station Spatiale Internationale. 4 astronautes, 2 Américains, un Canadien et un Russe sont arrivés cette nuit, ce qui amorce le retour de ceux à bord depuis 8 mois, dont la Française Sophie Adnaud. Il pourrait repartir dès lundi vers la Terre. Sophie Adnaud, Paul, qui est l'Européenne à avoir passé le plus de temps dans l'espace, plus de 230 jours.
4: Et puis Marion, c'était l'un des films les plus attendus de la rentrée.
3: Et le retour avec le retour de Tom Cruise, méconnaissable dans Digger, c'est signé Alejandro González Iñárritu, une satire écologique, satire aussi de la sphère MAGA, et c'est aussi l'un des derniers films produits par le studio Warner avant son rachat par un milliardaire proche de Donald Trump. Digger est sorti cette semaine en France, un aperçu avec Elisabeth Le Quéré.
18: Monsieur Rockwell, je m'appelle Sandy Clarkson.
19: Salut Sandy.
20: Tom Cruise fait son show, maquillé, prothésé, perruqué. Il est Digger, milliardaire texan du pétrole et méchant de vaudeville, prêt à mazouter la planète pour quelques dollars de plus.
21: Bang, bang, bang. Wouh!
20: Autour de lui, un président des États-Unis gâteux et corrompu, des ministres serviles, tous rivalisant de rapacité. Malgré les alertes, un forage au Groenland a détaché un iceberg géant. Celui-ci déclenche un tsunami en Europe, puis fait planer la menace d'une apocalypse nucléaire. Iñárritu, oscarisé pour Birdman et The Revenant, ne fait pas dans la dentelle. Il lorgne parfois vers Docteur Follamour, le chef-d'œuvre de Kubrick. Mais dialogues et situations font plutôt penser à Borat en plus vulgaire.
22: Je veux fermer une plateforme à $1 milliard pour un truc qui fait 10 fois la taille de ma bite.
20: Cheveux gris rabattus, bedaine, accent du Sud, Tom Cruise s'en donne à cœur joie, d'autant que le film, sans qu'on sache trop pourquoi, raconte aussi son propre tour.
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23: 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Chaque semaine, les permanents de la radio vous proposent une sélection de films et de séries à ne surtout pas manquer. Des longs métrages soigneusement choisis pour tous les goûts et toutes les envies. Une chronique en partenariat avec le CGR de Rodez. Et maintenant, découvrons ensemble la première projection de cette semaine. On commence par les 20 ans du film d'animation Cars 4 roues. Et oui, déjà 20 ans de Flash McQueen, la jeune voiture de course aussi talentueuse qu'ambitieuse, qui ne rêve que d'une seule chose, remporter la prestigieuse Coupe Piston. Mais lors d'un voyage à travers les États-Unis, il se retrouve par erreur bloqué à Radiator Springs, une petite ville oubliée de la célèbre route 66. Condamné à rester sur place, Flash va peu à peu découvrir les habitants attachants attachant de cette petite communauté et comprendre que la réussite ne se résume pas au trophée. Entre amitié, entraide et course automobile, cette aventure va changer sa façon de voir la vie et lui faire découvrir ou redécouvrir ce qui compte vraiment. Redécouvrez Cars autrement pour les petits comme pour les grands ce mercredi à 11h, à 13h30 ou à 16h au CGR de Rodez. D'autres créneaux sont disponibles samedi et dimanche prochain. Toujours au CGR de Rodez, on s'intéresse au film Verity. C'est l'histoire d'une jeune écrivaine en difficulté qui accepte de reprendre les écrits d'une célèbre auteure, Verity Crawford, devenue incapable d'écrire après un mystérieux accident. Mais en découvrant ses manuscrits, elle tombe sur des textes glaçants qui pourraient révéler de terribles secrets sur la famille. Entre vérité, manipulation et obsession, elle comprend alors bientôt qu'elle s'est peut-être aventurée beaucoup trop loin. Verity au CGR de Rodez dès ce mercredi à 13h30, à 16h ou à 20h30. Sachez aussi que pour l'avant-première de 20h30, un cocktail maison vous sera proposé, suivi d'un quiz en salle ainsi que de plusieurs lots à gagner, notamment grâce à l'espace culturel Leclerc. Et pour les amateurs de lecture, le roman Verity sera lui aussi à remporter. Plus d'infos sur cgrcinema.fr. Dimanche 4 octobre à 14h45, découvrez l'avant-première du film Les Misérables au CGR de Rodez. À l'issue de la séance, place à une transmission, à une retransmission en direct avec les auteurs du film qui répondront aux questions du public. Une rencontre à ne surtout pas manquer pour plonger dans le film et surtout échanger avec celles et ceux qui l'ont porté à l'écran. Plus d'infos sur cgrcinema.fr. Côté nouveauté série, ce vendredi sort la série dramatique À l'Est d'Éden. Cette saga familiale nous emmène sur les traces de la famille Trask, les agriculteurs dans la Californie du début du XXe siècle. On y découvre alors l'actrice Florence Pugh, qu'on a croisée dans le dernier Spider-Man, Brand New Day, et qui interprète Cathy, une jeune femme farouche qui provoque une rupture définitive entre deux frères. Si vous avez raté la lecture du roman de Steinbeck, dont la série est tirée, c'est le moment de regarder cette adaptation à gros budget en costume d'époque. Les paysages grandioses de la Nouvelle-Zélande sont mis en avant par Zoé Kazan, qui n'est autre que la petite fille du réalisateur Elia Kazan. Rendez-vous sur Netflix ce vendredi pour découvrir le premier des 7 épisodes de cette série ambitieuse. Alors, auditeurs, auditrices, quel écran vous fera vibrer cette semaine ? C'était une chronique en partenariat avec le CGR de Rodez.

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C'est l'heure du point météo sur le 107 FM. Aujourd'hui, vendredi 2 octobre, toujours un ciel très nuageux sur l'Aveyron. Toute la journée nous attend, mais sans pluie ni orage prévu. Au thermomètre ce matin, nous avons 11 degrés pour Sacuran et Sévrac-le-Château, 12 pour Espalion, 13 degrés pour Rodez et 14 degrés pour Villefranche de Rouergue. Un après-midi toujours nuageux, mais toujours chaud nous attend en Aveyron, avec des températures plutôt agréables puisque cet après-midi, nous aurons 19 degrés pour Sacuran, 20 degrés pour Sévrac-le-Château, 21 degrés pour Rodez et Espalion et 23 degrés pour Villefranche de Rouergue. Pour ce week-end du samedi 3 et dimanche 4 octobre, des nuages et de la pluie sont à prévoir, mais aussi des températures toujours très douces pour la saison. Ce samedi sera nuageux avec des pluies dans l'après-midi. Côté mercure, il fera toujours bon au réveil entre 14 et 17 degrés pour Rodez et pareil l'après-midi avec 20 degrés pour Rodez, 22 en maximum à Villefranche et Espalion et 15 degrés à Salcuran. Un dimanche nuageux toujours attendent les Aveyronnais et Aveyronnaises avec de la pluie au réveil. L'après-midi de ce dimanche sera agréable avec 20 degrés pour Espalion et Rodez, 21 en maximal à Villefranche. C'est fini pour ce point météo, je vous donne rendez-vous pour la suite des programmes de votre radio aveyronnaise préférée. Bonne journée et surtout très bon week-end à l'écoute de Radio Temps Rodez.

Nous sommes le vendredi 3 octobre et c'est l'heure de l'agenda culturel du jour. On commence avec des animations ce soir à Rodez. Du 2 au 4 octobre, c'est Bibli en folie à la médiathèque de Rodez. Ce vendredi, toute l'équipe vous propose une conférence poétique et théâtrale sur les oiseaux animée par Sidonie Chevalier à 17h30, 18h30 et 19h30. C'est suivi à 20h du concert de Renaud R en duo avec Claire Garcia et d'une soirée jeu à la ludothèque. Et si vous ratez la conférence de vendredi, donc de ce soir, pas de panique, vous pourrez la retrouver samedi à 16h30 et à 17h30. Et tant qu'à faire, le samedi, de 10h à 12h, toujours à la médiathèque, vous avez aussi des ateliers créatifs pour les enfants à partir de 8 ans. Tout ça, la conférence, le concert, la soirée jeu, les ateliers sont des animations gratuites pour toute la famille proposées par la médiathèque de Rodez. Et pour demain, samedi 3 octobre, cette fois, je vous propose un rendez-vous important à la salle des fêtes de Marciac de 16h à 19h avec une table ronde entre divers actrices locaux et locales engagées qui vont échanger autour des stratégies et des perspectives afin de combattre la montée du fascisme. C'est organisé par le collectif antifasciste Les Fourmilières. Rendez-vous à 16h samedi pour un goûter gratuit avant, puis après la table ronde pour continuer la discussion autour d'un apéro. C'est gratuit. Et c'est en accès libre, donc de 16h à 19h à la salle des fêtes de Marciac. Et vous pourrez peut-être apercevoir une des salariées de Radio Temps Rodez à la prise de son. Et si vous aussi vous êtes anxieux, anxieuse face à la montée du fascisme, pour vous sentir moins seul, rendez-vous sur le site les-fourmilières.org pour découvrir toutes les actions du collectif en Occitanie. On clôture cet agenda avec le dimanche 4 octobre, cette fois rendez-vous au monastère, plus précisément à la salle des fêtes du monastère pour un peu de légèreté. Il s'agit du spectacle familial organisé par le club L'Histoire du Monde revue et corrigée, qui vous propose une réflexion sur l'histoire du monde, rien que ça. Oui, mais quelle histoire? Celle écrite par et pour les hommes? Celle qui a dit que les femmes préhistoriques étaient cantonnées à la cueillette et à la maternité? Que s'est-il passé en Chine pendant la Renaissance? Comment une dame a-t-elle pu libérer la cité de Carcassonne? Dans ce spectacle, la compagnie aveyronnaise À travers la peau de l'autre s'interroge sur l'histoire de l'être humain sous différents angles, dans divers lieux et principalement vu à travers des femmes puissantes qui ont changé l'histoire. Rendez-vous à 10h30 ou à 14h30 ce dimanche pour ce spectacle d'une durée d'une heure pour les enfants dès 4 ans. Mais pas que. Niveau tarif, comme d'habitude avec le club, vous avez le choix entre 6, 8 et 12 euros en fonction de vos possibilités financières, bien évidemment. Rendez-vous sur le site leclubrodez.com pour prendre vos places. C'est fini pour l'agenda d'aujourd'hui. Passez une très très belle journée et surtout un bon week-end à l'écoute de votre radio aveyronnaise préférée, Radio Temps Rodez.

Bon matin sur Radio Tarentaise, votre matinale se poursuit avec votre interview quotidienne à 8h40. À 8h50, vous retrouverez RTR à l'international avec Chouya Dagam, en alternance avec le carnet de voyage de Régis et d'Armel. Ensuite, à 9h30, c'est refait ta prog. Toi, auditeur, auditrice, tu choisis la musique diffusée de 9h30 à 10h. Si tu veux participer, rien de plus simple, rendez-vous sur l'Instagram de la radio, rtr-radio Tarentaise, et mets ta musique en story. 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Très belle journée à l'écoute de votre radio associative Radio Tarentaise.

0: L'interview d'aujourd'hui avec Maëva. Maëva, elle fait partie de la compagnie Les Boudeuses et elle est venue nous parler de la compagnie, justement, la compagnie théâtre, mais aussi de leurs actualités, notamment l'ouverture de la saison. Bonjour Maëva, quelques petits mots pour présenter la compagnie Les Boudeuses ?
1: Du coup, la compagnie a 14 ans, elle est basée à Millau, dans l'Aveyron. On a la chance d'avoir joué pas mal sur le département de l'Aveyron et aussi en Occitanie et puis aussi en France avec différents spectacles. On a 7 créations, 5 qui tournent actuellement. On est en création du prochain spectacle de la compagnie qui s'appellera La Gerde et qui sortira en 2027. Et on fait essentiellement du théâtre de rue et du théâtre pour les lieux non dédiés.
0: Alors, sur votre site internet, vous vous décrivez comme une compagnie engagée. Sur quel sujet vous aimez développer vos pièces, en particulier des sujets engagés, j'imagine?
1: L'idée, c'est vraiment d'avoir une résonance avec l'environnement politique. On a travaillé énormément sur des sujets qui touchent les droits des femmes, l'évolution des droits des femmes et le féminisme de manière générale. On a travaillé sur la question du vivant au travers de plusieurs spectacles qui traitent de l'écologie, de ce qu'est notre patrimoine vivant. Vraiment, notre envie, c'est questionner l'humain dans le grand tout. Qu'est-ce qu'on fait là tous ensemble et comment on cohabite?
0: Alors, votre nouvelle saison débute en octobre, mais j'ai cru comprendre qu'il y avait des pièces de théâtre qui se joueraient bien avant. Est-ce que vous pouvez nous parler un petit peu de vos actus pour cette rentrée 2026?
1: Oui, pour la rentrée 2026, nous sortons d'un été assez chargé et nous renchaînons. Nous serons à Rignac avec le spectacle La criée de rue verte le 17 septembre. Et puis ensuite, nous enchaînons avec l'ouverture de la Maison du Peuple à Millau, puisque nous allons être artistes associés pour 2 saisons. Donc, on fera une petite apparition le soir de l'ouverture de saison, le 2 octobre, et on propose aux plus curieux une visite théâtrale décalée de la Maison du Peuple le 3 octobre. Et puis ensuite, le travail continue. On est en résidence pour la création de la Gerbe. On va reprendre le spectacle Chantal et Josiane vous protègent dans les établissements scolaires et tourner les autres spectacles de la compagnie.
0: Donc beaucoup d'actualités à venir pour 2026. Est-ce qu'il faut s'inscrire en amont pour vos pièces de théâtre ou est-ce qu'on débarque le jour J et c'est ouvert?
1: Alors non, l'idée c'est de débarquer le jour J. Majoritairement, nous on fait du théâtre accessible. Donc non, l'idée c'est juste de venir et de profiter.
0: Très bien, merci beaucoup. Merci Maëva de la compagnie Les Boudeuses pour toutes ces informations. Justement, si vous voulez vous renseigner sur toutes les actus de cette compagnie, ça sera sur leur site internet cielesboudeuses.com. Merci Maëva.
1: Merci beaucoup.

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0: Eh bien, bonsoir à tous, bonsoir à toutes. Nous voici arrivés sur la plage de Holly Beach. Holly Beach, donc sur le golfe du Mexique, tout à fait au sud de la Louisiane. Une des seules plages accessibles, en fait, parce que tout le reste, c'est le delta du Mississippi. Alors, c'est un dédale de canaux, de bayous, enfin tout le Mississippi qui se déverse donc dans l'océan, et c'est des centaines de kilomètres de large. Donc, il y a peu d'endroits où on peut se rendre comme ça au bord du golfe du Mexique. Oh, excusez-moi, j'ai dit le golfe du Mexique, hein, il faudrait peut-être me reprendre. Je vais l'appeler le golfe d'Armel et de Régis, puisque apparemment tout le monde a le droit de le renommer à son niveau. Eh bien, au mien, je vais l'appeler donc le golfe de Armel et de Régis. Donc, on est arrivé là, eh bien, en traversant des rizières immenses. Eh bien, ça nous a permis de voir comment vivaient, comment on attrapait les écrevisses, parce qu'en fait, toutes les écrevisses du pays cajun, il y en a partout, c'est vraiment la nourriture number one ici. Ces écrevisses, elles sont attrapées dans des nasses, et ces nasses, elles sont placées dans les rizières. Dans les rizières, elles sont placées tous les 10 mètres, il y a une nasse à écrevisses à perte de vue, donc une nasse avec des trous, on y met un appât dedans, les écrevisses rentrent. Donc je pense que ces rizières sont vraiment infestées, bourrées d'écrevisses, parce qu'il y a énormément de nasses, et c'est vrai que l'écrevisse, c'est la nourriture de base, hein, du Cajun et dans tout ce coin-là. Alors, pour ramasser ces nasses, eh ben, il y a des bateaux très spéciaux avec des roues derrière, en fait des bateaux à fond plat, avec une roue qui va aller au fond de l'eau et s'appuyer, tourner sur la boue, un peu comme une roue à aube, mais qui serait au fond de l'eau, des choses hydrauliques. C'est assez étonnant à voir fonctionner. Et puis beaucoup d'aigrettes, on dirait que des fois, à perte de vue, sur chacune des nasses qui dépassent un peu de l'eau, il y a une aigrette qui est là, qui guette. Alors je suppose que de temps en temps, il y a une écrevisse qui sort par le dessus. Et donc, elles se régalent, elles leur font leur affaire. Ici, toutes les maisons sont sur pilotis. Et quand je dis sur pilotis, c'est des pilotis qui font, allez, ici au bord de la plage, je me retourne, je pense, 6 mètres, 7 mètres, les maisons sont au-dessus. Il faut dire que l'ouragan Katrina ici en 2005 a fait 2000 morts, hein, comme on le sait. Mais il y a eu deux autres ouragans qui sont arrivés plus tard sur le golfe. Il y en a un qui s'appelait Ida et l'autre, je m'en souviens plus. Mais enfin, en 2000 et en 2001. Et donc, il y a eu des dégâts immenses aussi, de nouveau, qui ont été faits. Des maisons ont été soufflées. Et ils sont rentrés juste ici, les deux ouragans, hein, dans le golfe du Mexique, au niveau du sud de Lake Charles, du lac Charles. Le lac Charles, c'est le nom d'une ville. Et les vents atteignaient à chaque fois plus de 240 km/h. Donc je vous laisse imaginer les petites maisons, structures en bois louisianaises, sur pilotis ou pas sur pilotis, comment elles se sont envolées. Alors ici, c'est une plage très longue, effectivement, peut-être, je sais pas, 10 km, 15 km de long. Mais ce qu'il y a de caractéristique dans les plages américaines, c'est qu'il y a des voitures qui roulent dessus. Alors on roule dans le gros pick-up le long de la plage à vitesse très réduite. Et derrière, sur le plateau du pick-up, eh ben, il y a le transat. Et puis maman, papa, les enfants bronzent comme ça en roulant, se promenant et en montrant leur merveilleux pick-up. Donc ici, c'est très beau parce que c'est une belle plage. Et puis la mer, elle est chaude, quoi. Il y a des pélicans blancs merveilleux partout. Mais c'est très plat, hein. Bien évidemment, comme je vous l'ai dit, le Mississippi se jette dans la mer et c'est extrêmement plat. Donc la beauté, elle réside un peu dans l'architecture, entre guillemets, des maisons, s'il y en a. Parce que arrivé à un certain moment, après les rizières, ben, il n'y a plus que des marécages. Et c'est dû en partie au fait que ben, l'océan, avec les bouleversements climatiques, l'océan a des entrées salines et donc les terres sont de moins en moins cultivables le long de la côte. Voilà ce que je voulais vous dire. Donc tout va bien, il fait 78 degrés Fahrenheit ici, donc c'est-à-dire je sais pas combien, mais ça veut dire t-shirt et short. Et puis comme je vous le disais, les pélicans blancs sont en train de raser les vagues en face de moi. Vraiment, ils rasent les vagues les uns derrière les autres. Un pélican en vol, c'est merveilleux. Autant c'est pas tellement joli quand ça a le gosier plein. Autant quand ça vole comme ça, c'est absolument merveilleux. Surtout que le soleil est en train de se coucher. Alors je vous offre tout ça, amis de Radio Temps Rodez, À bientôt.
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4: C'est bien, on pourra mettre ça dans l'intro. C'est démarré comme ça, chill et tout. Ouais.

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0: C'est l'heure du point météo sur le 107 FM. Aujourd'hui, vendredi 2 octobre, toujours un ciel très nuageux sur l'Aveyron. Toute la journée nous attend, mais sans pluie ni orage prévu. Au thermomètre ce matin, nous avons 11 degrés pour Sacuran et Sévrac-le-Château, 12 pour Espalion, 13 degrés pour Rodez et 14 degrés pour Villefranche de Rouergue. Un après-midi toujours nuageux, mais toujours chaud nous attend en Aveyron, avec des températures plutôt agréables puisque cet après-midi, nous aurons 19 degrés pour Sacuran, 20 degrés pour Sévrac-le-Château, 21 degrés pour Rodez et Espalion et 23 degrés pour Villefranche de Rouergue. Pour ce week-end du samedi 3 et dimanche 4 octobre, des nuages et de la pluie sont à prévoir, mais aussi des températures toujours très douces pour la saison. Ce samedi sera nuageux avec des pluies dans l'après-midi. Côté mercure, il fera toujours bon au réveil entre 14 et 17 degrés pour Rodez et pareil l'après-midi avec 20 degrés pour Rodez, 22 en maximum à Villefranche et Espalion et 15 degrés à Salcuran. Un dimanche nuageux toujours attendent les Aveyronnais et Aveyronnaises avec de la pluie au réveil. L'après-midi de ce dimanche sera agréable avec 20 degrés pour Espalion et Rodez, 21 en maximal à Villefranche. C'est fini pour ce point météo, je vous donne rendez-vous pour la suite des programmes de votre radio aveyronnaise préférée. Bonne journée et surtout très bon week-end à l'écoute de Radio Temps Rodez.
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plus que 15 minutes auditeurice avant le début de Refais ta prog. Tu as encore le temps d'envoyer tes chansons et tes dédicaces par mail à contact@radiotemps.com ou en passant par les pages Instagram et Facebook de Radio Temps Rodez. À tout de suite.

Nous sommes le vendredi 3 octobre et c'est l'heure de l'agenda culturel du jour. On commence avec des animations ce soir à Rodez. Du 2 au 4 octobre, c'est Bibli en folie à la médiathèque de Rodez. Ce vendredi, toute l'équipe vous propose une conférence poétique et théâtrale sur les oiseaux animée par Sidonie Chevalier à 17h30, 18h30 et 19h30. C'est suivi à 20h du concert de Renaud R en duo avec Claire Garcia et d'une soirée jeu à la ludothèque. Et si vous ratez la conférence de vendredi, donc de ce soir, pas de panique, vous pourrez la retrouver samedi à 16h30 et à 17h30. Et tant qu'à faire, le samedi, de 10h à 12h, toujours à la médiathèque, vous avez aussi des ateliers créatifs pour les enfants à partir de 8 ans. Tout ça, la conférence, le concert, la soirée jeu, les ateliers sont des animations gratuites pour toute la famille proposées par la médiathèque de Rodez. Et pour demain, samedi 3 octobre, cette fois, je vous propose un rendez-vous important à la salle des fêtes de Marciac de 16h à 19h avec une table ronde entre divers actrices locaux et locales engagés qui vont échanger autour des stratégies et des perspectives afin de combattre la montée du fascisme. C'est organisé par le collectif antifasciste Les Fourmilières. Rendez-vous à 16h samedi pour un goûter gratuit avant, puis après la table ronde pour continuer la discussion autour d'un apéro. C'est gratuit. Et c'est en accès libre, donc de 16h à 19h à la salle des fêtes de Marciac. Et vous pourrez peut-être apercevoir une des salariées de Radio Temps Rodez à la prise de son. Et si vous aussi vous êtes anxieux, anxieuse face à la montée du fascisme, pour vous sentir moins seul, rendez-vous sur le site les-fourmilières.org pour découvrir toutes les actions du collectif en Occitanie. On clôture cet agenda avec le dimanche 4 octobre, cette fois rendez-vous au monastère, plus précisément à la salle des fêtes du monastère pour un peu de légèreté. Il s'agit du spectacle familial organisé par le club L'Histoire du Monde revue et corrigée, qui vous propose une réflexion sur l'histoire du monde, rien que ça. Oui, mais quelle histoire? Celle écrite par et pour les hommes? Celle qui a dit que les femmes préhistoriques étaient cantonnées à la cueillette et à la maternité? Que s'est-il passé en Chine pendant la Renaissance? Comment une dame a-t-elle pu libérer la cité de Carcassonne? Dans ce spectacle, la compagnie aveyronnaise à travers la peau de l'autre s'interroge sur l'histoire de l'être humain sous différents angles, dans divers lieux et principalement vu à travers des femmes puissantes qui ont changé l'histoire. Rendez-vous à 10h30 ou à 14h30 ce dimanche pour ce spectacle d'une durée d'une heure pour les enfants dès 4 ans. Mais pas que. Niveau tarif, comme d'habitude avec le club, vous avez le choix entre 6, 8 et 12 euros en fonction de vos possibilités financières, bien évidemment. Rendez-vous sur le site leclubrodez.com pour prendre vos places. C'est fini pour l'agenda d'aujourd'hui. Passez une très très belle journée et surtout un bon week-end à l'écoute de votre radio aveyronnaise préférée, Radio Temps Rodez.

0: 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Il est 9h30 effectivement et vous êtes toujours à l'écoute de Radio Temps Rodez. 9h30 qui dit 9h30 en semaine dit Refais ta prog, votre émission en direct où vous m'envoyez des chansons que je passe en direct. Moi c'est Cécile et jusqu'à 10h je passe les chansons que vous m'avez envoyées, que vous m'envoyez, que vous continuez à m'envoyer via les réseaux sociaux. N'hésitez pas, il peut-être me reste un peu de place, je ne sais pas. Dans tous les cas, au pire, ça passera lundi prochain. En tout cas, on vient de s'écouter La Vérité de Marcus Gad et de Tribe, un titre qui, je pense, a dû plaire à notre ami Donna Fred, le créateur et l'animateur de l'émission Rhythm Reggae, que vous avez pu entendre hier soir en direct sur nos ondes. En attendant, il est 9h30 et c'est l'heure donc de Refais ta prog, et on commence tout de suite avec du rap. Du rap, c'est Tony Chicoré, excellent pseudo sur Instagram, qui souhaite ce matin écouter le titre La Planète Bleue par Yepa, Remo et Le Bon Nob. On s'écoute ça tout de suite. Merci Tony Chicoré pour ton titre.
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Remo et le bon Nob, un titre tout doux et très joli qui nous a été proposé par Tony Chicoré. Je tiens à préciser que les petits soucis de qualité ne viennent pas de chez nous, c'est la DA de la chanson, voilà, très à l'ancienne. Le bon Nob, c'est un rappeur français qui a grandi avec le rap des années 80 et qui est passionné de cette période-là. Il s'estime être un MC à l'ancienne, c'est lui qui le dit, ce n'est pas moi. Il est 9h35, vous êtes toujours à l'écoute de Radio Temps Rodez et toujours en direct dans Refait ta prog. Petit point info local, parce que je ne sais pas si vous avez remarqué, à Rodez, il y a quand même deux, trois lycéens dans les rues. Et oui, on a les lycéens et lycéennes de Rodez qui manifestent dans les rues et qui répondent aux appels à manifestation des lycéens et lycéennes de partout en France, des lycéens et lycéennes donc qui manifestent, on le rappelle, pour de meilleures conditions d'éducation pour eux, pour leurs professeurs, mais aussi pour les personnels des établissements. Donc voilà, n'hésitez pas à leur venir en soutien si vous êtes d'accord avec leur message. Autre petit point local, on nous a envoyé un mail ce matin pour nous prévenir que devant la préfecture, ce matin, depuis 9h, se tient un rassemblement citoyen en soutien à un ressortissant géorgien, père de famille de 2 enfants, marié et employé dans un métier en tension. Donc cette personne a reçu le 1er octobre dernier son billet d'avion pour la Géorgie dans le but, je cite, de mettre en œuvre la mesure d'éloignement dont il fait l'objet le 2 octobre. Et donc ce rassemblement citoyen a pour but de rencontrer la préfète afin de trouver une issue à cette situation complexe tant humainement qu'économiquement. Voilà, information à prendre avec des pincettes que je n'ai pas vérifiée personnellement, mais qui nous a été envoyée par mail. Donc n'hésitez pas à aller faire un tour devant la préfecture et aller échanger avec ce rassemblement citoyen aussi, si bien sûr vous êtes disponible en ce vendredi matin. Voilà, c'était le point information locale parce qu'il s'en passe des choses à Rodez et oui, c'est incroyable. On continue avec d'autres chansons comme par exemple celle de Zali qui souhaite nous mettre un peu de joie avec du jazz festif, mais allons-y, manifestons dans la joie et la chanson, puisque la chanson c'est Gimme a Smile par Léon Fall. On s'écoute ça tout de suite. Merci Zali pour ta proposition.

Gimme a Smile par Léon Fall. Bravo Léon, tu as réussi ton pari, tu m'as donné un sourire. Merci Zali pour ce jazz festif et merci merci à Léon Fall. Léon Fall qui est saxophoniste, qui était un saxophoniste français, le saviez-vous? Moi, je l'ignorais, donc n'hésitez pas, si ça vous a plu, allez écouter toute sa discographie. Il est 9h41, vous êtes toujours à l'écoute de Radio Temps Rodez et c'est toujours Refait ta prog qui est là parmi nous. Et on continue avec d'autres musique puisque Robin nous a envoyé un titre. Il veut écouter ce matin du Zao avec le titre Je te promets. On s'écoute ça tout de suite, Robin. C'est pour toi, c'est pour vous, auditoriste du 107 FM.

Je te promets par Zao, un titre qui nous a été proposé par Robin. Merci Robin pour cette petite douceur matinale qui nous calme un petit peu après le jazz festif de Léon Fall.

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Era par Giorgio, un titre qui nous a été proposé par Gabi sur Instagram. Merci Gabi, j'espère que tu as bien apprécié ce classique, nous dis-tu, classique du rap, classique de la musique française, classique du rap français. Il est 9h50, on arrive bientôt à la fin de ce Refait ta prog. J'ai encore le temps de vous passer le titre d'Aldrea qui souhaite répondre à la thématique de la semaine qui est là pour célébrer le retour de l'automne. Et le titre de d'Aldrea, c'est évidemment Wind par Akeboshi. On s'écoute ça tout de suite sur Radio Temps Rodez.

Par Akeboshi, un titre proposé par Aldrea, que les peut-être les plus amateurs amatrices d'animation japonaise auront reconnu, puisque c'est un des génériques de fin de la série d'animation Naruto. Et en plus, c'est une chanson qui convient très bien à cette thématique. Elle fait très automnale, effectivement. La petite flûte, là, c'est. Voilà, je ne sais pas pourquoi. Pour moi, la flûte fait très automnale. C'était parfait. Merci, Aldrea. Akeboshi, si vous ne le connaissiez pas, c'est un chanteur de J-pop qui est né en 1978 et effectivement qui s'est fait connaître pour deux génériques de la série Naruto. Donc ce single, cette musique Wind et puis une autre chanson qui s'appelle Yellow Moon utilisée pour le 13e générique de fermeture de cet animé. Donc merci pour cette découverte musicale si vous ne le connaissiez pas. Il est 9h55, ça va être je sais, c'est terrible. Mais ça va être la fin de Refait ta prog. Il va falloir vous y faire. Et ne vous inquiétez pas, nous revenons dès lundi pour un nouveau Refait ta prog endiablé. Gardez-nous bien au chaud dans votre petite poche hivernale vos musiques pour nous les proposer dès lundi prochain. En passant, vous connaissez la chanson, en passant par la story Instagram de Radio Temps Rodez, RTR _ Radio Temps Rodez, suivez-nous sur Instagram, on aime bien que les gens nous suivent et nous envoient des petits commentaires. Vous pouvez aussi passer par Facebook à Radio-Temps Rodez, par mail à contact@radiotemps.com ou bien par téléphone au 05 65 74 08 99 74 08 99. N'hésitez pas à nous envoyer des chansons, même pendant le week-end. Bon, ne nous appelez pas car nous ne serons pas là, mais vous pouvez tout à fait nous envoyer des chansons. Merci à vous d'avoir fait là encore une très belle émission. Merci à Tony Chicoré, merci à Zani, merci à Robin, merci à Gabi, merci à Aldrea. Et on va terminer avec Marie, avec son titre. Son titre, c'est Octobre de Francis Cabrel. Mais avant ça, je vous donne la suite du programme. Ce sera plus simple pour la suite du programme à 12h. Je vous propose de revenir ou de rester sur notre antenne pour écouter Baki l'actu, le bouillon de culture à la sauce occitane. À 13h et 17h, c'est RFI, votre journal international. À 17h13, c'est Outre Média, la petite chronique de Bart Garnade qui décortique les autres médias. À 17h30, c'est le rappel de l'agenda culturel. À 17h40, c'est l'interview du jour. À 18h, c'est la valise en direct avec Zali, Nine, moi-même, Cécile et Noah, il me semble. Ensuite, à 19h, c'est le top des nouveautés de Coco. À 20h, c'est Latino America. À 21h, c'est Planète Air, votre moment hip-hop. Et enfin, à 23h, c'est Bang Your Head avec DJ Kenny Star. On termine ce Refait ta prog dans une boucle presque parfaite, j'ai envie de dire, puisqu'il s'agit, je vous l'ai dit, de la chanson Octobre de Francis Cabrel. Et avec quoi est-ce qu'on a ouvert ce Refait ta prog de lundi? Eh bien, avec Octobre de Francis Cabrel. C'est incroyable. Bon, je crois que Francis est un peu notre maître à tous, voilà, c'est important de le dire. Avant de lancer la chanson, attention à vous, si vous allez manifester pour soutenir les lycéens et lycéennes, notamment devant le lycée Monteil de Rodez. Il y aurait apparemment des affrontements devant le lycée entre lycéens et les lycéennes et les forces de l'ordre. Donc attention à vous si vous allez les soutenir. Prenez soin de vous. On s'écoute Octobre de Francis Cabrel et on se dit à lundi pour un nouveau Refait ta prog. Et à tout de suite pour l'excellente playlist de Radio Temps Rodez juste après Francis. À bientôt.

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2: 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Comme chaque semaine, je vous ai concocté une vingtaine de minutes d'actualités occitanes dans vos esgourdes. Mais avant, comme cadomes, la talber nous mando saiditos pescados pour apprendre vocabulaire et expression en lingua nostra. Et à Kestekop, ça va tourner autour du nez, lunas. Je suis sûre que la plupart d'entre vous connaît une expression en occitan qui contient le mot « nas ». Ah ben oui, « a visto de nas », « solide », « a vue de nez », « mas figuras bush », qu'il y a toute une funda d'autres, et c'est ce que nous fait découvrir la talber, à maquel épisode inoubel des lourditos pescados.
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4: 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Si ben voilà, apprendre et progresser en langue occitane vous intéresse, notez qu'il mène des ateliers de conversation en occitan à Cordes-sur-Ciel. Que vous manquiez d'occasion ou d'interlocuteur pour pratiquer la langue occitane, que vous souhaitiez étoffer votre pratique que vous ayez envie d'apprendre dans un cadre d'entraide et convivial, vous pouvez les rejoindre. Ils se retrouvent tous les 15 jours en alternant le lundi et le mardi à Mkoum des Costumes, un petit apéritif partagé à la fin. Leur rentrée, c'est le 5 octobre à 18h à Loustalou, avenue de Grésigne à Cordes-sur-Ciel. Nous pouvez contacter se boules mai d'entre seños 05 63 56 17 19-17 ou talbert@talbert.org. On vous a déjà parlé de l'appel à soutien lancé par la Talbert, mais on vous le rappelle, l'association est dans une situation financière compliquée suite à une baisse importante de subventions et ils font donc appel à vous. Direction talbert.org donc pour retrouver cet appel en détail et il te la parlé solide et tabé toutes les autres actualités de la Talbert, la date des balles, une nouvelle exposition et les infos sur leur nouvel album Balletti Blues.

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UAI Focus Sulfestenal Occitanie, tout le mois d'octobre en Haute-Garonne, une trentaine de rendez-vous avec la culture occitane d'hier et d'aujourd'hui. 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

0: Alors, le festival Occitanie, ou Occitania, hein, si on le dit en français, c'est simple, hein, c'est un mois consacré à la culture occitane, donc au mois d'octobre, ou autour du mois d'octobre, on va dire. C'est tous les ans, et c'est un festival pluridisciplinaire pour lequel on retrouve une trentaine d'événements autour de la langue et de la culture occitane à Toulouse et dans le département de Haute-Garonne. Voilà, pour faire simple, pour ce festival, on a de tout. On a des concerts, des conférences, des projections, du théâtre, des ballets titrades. Enfin voilà, il y a vraiment une diversité d'événements. L'objectif de tout ça, c'est vraiment de mettre en valeur comment dire, on va dire la grande
1: La créativité et
0: la créativité.
1: la vivacité.
0: Exactement, de la création occitane contemporaine à tous les niveaux.
1: Est-ce que tu pourrais nous spourios kunta un pau choquer c'est déjà passat pel festenal parce qu'il y a eu l'inauguration le 17 septembre avec déjà des premiers événements pour commencer à mettre l'eau à la bouche. 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
0: 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Et
1: Impeccable.
0: grand merci pour le convite, Clémentine.
1: Merci à toi, Luma. Al Kébé.
0: À distance.
1: Et pour clôturer cette parenthèse Festival Occitanie, on va écouter un extrait du titre Octobre de Super Parquet, que vous retrouverez donc en concert ce 1er octobre pour le Festival Occitanie au Métronome à Toulouse. Il y aura donc en première partie Pelle de Lutte. On écoute Octobre qui est un titre qui fait quasiment 11 minutes. On va donc s'en écouter seulement un extrait et nous tournerons à la page après.

C'était un extrait du titre Octobre, Octobre et de Super Parquet que vous retrouverez donc en concert ce jeudi 1er octobre au Métronome à Toulouse pour le festival Occitanie. Il y aura en première partie Peldrut ce soir-là. Et puis donc on vous rappelle en bref, hein, ce vendredi, le festival Occitanie vous propose une exposition et une projection à l'Oustal d'Occitanie à Toulouse avec Peyre Labitte et Didier Mir. Ça s'appelle « T'as perdu ta langue », c'est le documentaire de Didier Mir. Puis samedi 17, une visite de Toulouse, donc en Occitan. Dimanche, la Feste Occitane à la mairie de Sainte-Gabelle avec le duo Boulben et un vide-grenier. Et puis après ça, qu'on continuera la semaine au Québec sous l'idée que n'en tournerait par là d'Imbaki Lactu. Allez, on continue Baki Lactu avec d'autres infos en bref d'actualité des Mancapaches, notamment bien sûr Carrières Occitanos qui se tiendra les 17 et 18 octobre à Montségu et Nariets. Alors, Carrières Occitanos, Kezako, et bien pour vous expliquer, je vous propose de vous lire la CRID, l'appel que vous retrouvez sur le site internet des Carrières Occitanos. 10 ans après les manifestations d'Anen Hoc, Carrières Occitanos continue d'affirmer l'Occitan comme langue vivante, populaire et de société. L'an dernier, à Villefranche de Rouergue, nous avons fait Occitane les rues tout en portant la maison de Jean Petit. Nous étions nombreux à vouloir faire un mouvement. Alors nous avons continué de donner vie à un mouvement qui soutient l'idée que nous avons besoin de diversité culturelle comme de diversité écologique ou humaine. Nous défendons une langue pour tous qui nous permet de grandir ensemble dans une société ouverte, consciente de son environnement comme de son histoire. Plus un peuple porte collectivement sa culture, plus il est capable de s'organiser, de créer, d'accueillir et de partager. Dans ce sens, nous appelons à une manifestation massive à Montségur les 17 et 18 octobre. Qu'on l'appelle Château Cathare ou Forteresse Royale, Montségur est d'abord un lieu de refuge qui symbolise aujourd'hui la résistance des minorités contre l'Empire. À l'inverse d'une muséification galopante, faisons de Montségur un espace vivant d'émancipation. Ensemble, bâtissons un phare sur ce pic qui éclaire l'Occitanie entière et nous ouvre au monde. Concerts, conférences et actions, soyons nombreux. Voilà donc pour la CRID, l'appel de Carrières Occitanos, ce mouvement donc qui vous invite à Montségur en Ariège les 17 et 18 octobre. On en parlera, on en reparlera en détail la semaine au Québec, mais entre-temps, il y a les réseaux sociaux des Carrières Occitanos ou le site internet www.carrieras-occitanas.eu. Avant de déclarer Baki l'actu, notez ces deux actus tarnaises à noter dans vos agendas. À la Bastide de Rouyroux, un spectacle autour de l'Occitan se tiendra le 15 octobre avec le chanteur occitan Tswanda qui sera présent pour présenter son spectacle L'Occitanie Kezako. Ce sera gratuit sur réservation auprès de la mairie de la Bastide de Rouyroux au 05 63 98 01 26. Et puis notez la journée Occitanos à Saint-Juéry ce 3 octobre. Rendez-vous à la gare de 15h à 21h avec un programme chargé. Il y aura du théâtre avec Luz de Rocogude, des lectures à quatre voix consacrées au Félibrige et plus précisément au docteur Christian Mathieu. Également une exposition Mistral et le Félibrige dans l'Albigeois. Puis à 18h viendra le temps des chorales occitanes avec la chorale Tradan 4D qui vient de Sébazac et puis la chorale Cantagne, dirigé par le chanteur occitan Primael Mongouzi. Puis s'en suivra un apéritif dînatoire offert au public avant le concert récital bal du groupe Camille en bal. Pour les animations de l'après-midi, la participation libre de chacun sera sollicitée à chaque animation au chapeau. Et pour l'animation de la soirée, le récital bal de Camille en bal, le tarif est fixé à 10 euros. Voilà, per la Tournade Occitane de Sanseri ce 3 octobre à la gare de 15h à 21h. Et c'est organisé par le Cercle Occitan de Saint-Géry. Nenezul de Klaba et Kumo de Costume, Klaban et Musique am Embraille qui sort un nouvel album. On vous rappelle, Embraille, c'est un duo formé par Arnaud Kans au chant et percussion et Paulin Courtial au chant et à la guitare. Leur nouvel album, c'est Picole ou Paix. Avec cet album, ils se tournent résolument vers la création de mélodies portées par des textes originaux en occitan. La date officielle de l'album est fixée au 16 octobre. Il est produit par Sirbentes et a été enregistré en Catalogne aux Estudis Grounds et dans les Pyrénées au studio Hetaman avec Arthur Hauer, ingénieur du son de la scène toulousaine. Il y a sous l'idée une birade, une tournée avec cet album Picole ou Paix des Embraille. Ils seront à Naples en Italie le 10 octobre et sinon un petit peu plus près de chez vous peut-être dans le Cantal à Massillac le 24 octobre, puis à Saint-Giron en Ariège le 30 octobre.
et à Saint-Lary-Soulan dans le 65, les Hautes-Pyrénées, le 8 novembre. En attendant donc les dates de cette tournée et la sortie de l'album le 16 octobre, ils ont sorti un single Albe et Calabru, donc depuis le 18 septembre à découvrir sur les plateformes de streaming, et le deuxième single sortira ce 2 octobre, c'est Landrun. Et donc pour clôturer cette émission, moi je vous propose d'écouter ce beau titre Albe et Calabru. Espero que vous vous agradera et vous dizi à la semana que ve, sur Radio Erdotan, Erdotan Gaillac, Radio Albitzes, ou pelque pas sur Radio País, Radio Languedoc ou Radio.

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2: Mobilisation lycéenne qui ne faiblit pas en France. De nombreux établissements concernés par les manifestations n'ont pas ouvert leurs portes ce matin alors qu'une réunion est prévue entre le ministre de l'Éducation, les syndicats et les associations lycéennes. C'est à la une de vos rendez-vous d'information et on revient en longueur sur la colère des élèves dans une demi-heure. L'éducation, au cœur de notre reportage international, nous sommes là au Liban. Les portes de nombreux établissements sont également closes mais pour d'autres raisons. Après la crise économique, la pandémie de Covid-19, c'est la guerre qui touche tout un système de plein fouet, ce qui n'ébranle pas la détermination des professionnels, comme la sœur Marie Touma, directrice d'un collège dans le sud du pays.
3: Le laboratoire a été détruit en entier. Ça, c'est la plus grande perte de l'école.
4: Toutes les fenêtres ont explosé.
3: Oui, bien sûr. Pas seulement ici, regardez, vous allez voir toutes les classes. Voilà.
2: Des écoliers et leurs professeurs qui vivent au rythme des bombardements, c'est à écouter dans un peu plus d'une heure. Avant cela, on se penche sur la tension extrême que connaît l'Inde ce vendredi en ce jour férié. Jour de naissance de Mahatma Gandhi, mais jour choisi par la jeunesse et l'opposition pour manifester après la révision des listes électorales et l'exclusion de 130 millions d'inscrits. On en parle avec notre invité Christophe Jaffrelot, enseignant à l'Institut d'études politiques de Paris. Autre élection à laquelle on consacre un dossier complet dans la dernière demi-heure, la présidentielle brésilienne. Duel entre le sortant Lula et le candidat d'extrême droite Flavio Bolsonaro, fils d'un certain Jair Bolsonaro, ancien chef de l'État. Un potentiel retour au pouvoir qui inquiète notamment Mateus, un habitant des favelas.
5: La proposition de l'extrême droite, c'est la confrontation armée. Et de mon expérience d'habitant qui vit depuis 26 ans dans une favela, je peux vous dire que cette stratégie ne fonctionne pas. Donc quand je pense aux opérations policières, ça me fait peur. Je me demande comment les futurs dirigeants vont nous regarder.
2: Rendez-vous dans 2 heures. RFI Midi, c'est également du sport. Le retour de Zinedine Zidane au Stade de France ce soir, de l'économie et Donald Trump qui met la pression sur l'Union européenne sur la question du diesel, de la culture, de la musique et de la politique. Vous avez une partie du programme. Bienvenue, tout de suite le journal. Avec vous, Charlotte de Rouen, bonjour.
6: Bonjour Nemo, bonjour à tous.
2: Et à la une, la France et les blocages des lycées qui se poursuivent ce vendredi.
6: Oui, 10% des établissements sont fermés, selon le ministre de l'Éducation nationale. Mais au total, le mouvement de contestation touche plus d'un quart des lycées du pays, une trentaine d'universités, des jeunes qui demandent plus de moyens pour l'éducation. Le mouvement a connu quelques incidents hier. Le ministre de l'Éducation nationale, Édouard Geffray, lui reçoit depuis 9h ce matin les syndicats. À deux lycéens grévistes. Bonjour Juliette Burnel.
7: Bonjour.
6: Où en est-on ce midi ?
7: Eh bien, pour le moment, la tension est toujours vive. Selon les derniers chiffres du ministère de l'Éducation, 564 établissements sont perturbés ce vendredi. 400 lycées sont fermés dans toute la France. À Paris, 2 façades de lycées ont été endommagées par le feu. Des incidents, il y en a aussi dans le sud du pays, à Marseille et à Lyon, où 11 établissements ont été impactés par des incendies de poubelles et des tirs de mortiers. Et puis dans le nord-ouest, à Rennes, des lycéens bloquaient un axe de la ville dans la matinée avec des barricades. Alors face à la situation, le ministère de l'Éducation nationale, Édouard Geffray, tente de renouer le dialogue. Il doit recevoir les syndicats lycéens cet après-midi. Et il échange effectivement avec les syndicats des professeurs et avec les représentants des parents d'élèves depuis plusieurs heures. Parents d'élèves, qu'il appelait d'ailleurs à l'aide ce vendredi matin sur BFM TV, ils doivent se mobiliser et dire à leurs enfants de ne pas aller dans les blocages parce qu'ils sont en danger, expliquait-il. Depuis le début du mouvement, 170 élèves auraient été blessés.
6: Juliette Burnel, hier, plus de 300 policiers et gendarmes ont été blessés. Des images de violence qui ont fait la une des médias. Des abribus détruits, notamment des lycées en flammes. On en parlait à 7 mois de l'élection présidentielle. Le dossier est particulièrement sensible, d'autant plus qu'il s'inscrit dans un contexte social assez tendu. Auriane Gendreau.
8: Face aux violences et aux dégâts provoqués, le ministre de la Justice, Gérald Darmanin, monte au créneau. Il a demandé aux procureurs généraux d'engager la responsabilité civile des parents.
9: C'est pas le mineur qui paye, c'est les parents. Et là aujourd'hui, c'est aussi un problème de parents. Que font des gamins de 15-16 ans à attaquer des abribus ?
8: Depuis le début du mouvement, près de 2000 personnes ont été placées en garde à vue, 90% de mineurs. À Lyon et à Grenoble, Laurent Wauquiez rejoint le ministre de la Justice. Les familles des jeunes de la région devront payer les près de 30 millions d'euros de dégâts. Il prévoit aussi la suspension des aides régionales aux lycéens arrêtés et à leurs familles. Les parents dans le viseur de Darmanin et de Wauquiez, la France insoumise dans celui de Valérie Pécresse. La présidente de la région Île-de-France, la plus touchée par les débordements, a promis d'envoyer la facture des lycées de Saint-Denis au maire Bali Bagayoko. En début de semaine, il s'est joint comme de nombreux autres élus insoumis aux lycéens mobilisés. En parallèle, le gouvernement joue aussi la prudence, pas d'huile sur le feu pour éviter de mobiliser aussi les étudiants. Exit donc les frais de scolarité supplémentaires pour les prépas et les BTS qui étaient annoncés dans le projet de budget 2027 présenté hier.
6: Précision signée Auriane Gendreau. Emmanuel Macron a appelé, lui, ce matin, les pays du G7 à agir de manière concertée, sans restriction aux exportations de pétrole pour faire baisser les prix des carburants. L'Union européenne, de son côté, dit rejeter toute interdiction des exportations de gasoil, ce qui saperait la confiance avec les États-Unis. Des déclarations qui interviennent alors que le président américain Donald Trump a demandé aux pays du vieux continent de puiser dans leurs réserves stratégiques pour faire baisser les prix.
2: En Espagne, Charlotte, le gouvernement face à un vote à haut risque.
6: Les députés espagnols doivent se prononcer sur les décrets proposés par le gouvernement de gauche pour tenter de mieux protéger les locataires, mais une majorité d'élus devrait s'y opposer. À Madrid, les précisions de François Musso.
10: Comme cela était à prévoir, les deux décrets visant à réguler le logement et augmenter les droits des locataires ne seront pas adoptés. La formation dont le vote est décisif, Junts, les nationalistes catalans, a annoncé son opposition à cette réforme. Selon ce parti, ces textes auraient un effet contre-productif et entraîneraient une réduction de l'offre des logements et donc une difficulté encore plus grande pour les gens à se loger. Seul un coup de théâtre pourrait empêcher cette issue, c'est-à-dire l'échec de Pedro Sanchez à imposer deux décrets qui sont d'une importance cruciale dans le contexte social et politique. Aux portes même de la Chambre basse, à la Puerta del Sol et dans toute l'Espagne, des milliers de militants droit au logement sont mobilisés et promettent d'amplifier le mouvement jusqu'à obtenir gain de cause. Pour le camp socialiste et ses alliés à gauche, le non à ces réformes serait un immense camouflet, au point que, selon plusieurs médias, Pedro Sanchez pourrait annoncer des élections anticipées pour fin novembre. Et ce, dans le but de profiter d'une vague populaire qui, majoritairement d'après les sondages, soutient ces deux décrets. François Musso, Madrid RFI.
6: En Ukraine, une attaque russe a fait un mort et deux blessés à Kiev. Un immeuble résidentiel a été touché, ainsi qu'une école et le pont sud qui enjambe le Dniepr. Selon le ministère russe de la Défense, ce pont servait à acheminer des troupes ukrainiennes et du matériel militaire dans la région du Donbass. Au Yémen, plus de 80 morts ces dernières 24 heures dans des combats à Taiz entre rebelles houthis et forces pro-gouvernementales. Les rebelles pro-iraniens essaient de s'emparer de cette ville. L'émissaire de l'ONU pour le Yémen s'est dite alarmée par l'intensification des combats.
2: Ils étaient très attendus. Taïwan a reçu ses deux premiers avions de combat nouvelle génération.
6: Deux appareils, des F-16V de fabrication américaine, ont atterri ce vendredi sur l'île. Une nouvelle accueillie avec soulagement à Taipei, alors que l'armée taïwanaise est ultra dépendante des livraisons d'armes américaines. Et Nicolas Feldman, ces avions doivent lui permettre de renforcer sa défense face à la Chine.
11: Preuve de l'attente suscitée, ce vendredi, des dizaines de personnes étaient rassemblées pour apercevoir les nouveaux appareils. Ces F-16V de quatrième génération viennent améliorer significativement la flotte vieillissante taïwanaise. Dotée de systèmes d'armement et de radars plus récents, leur but est de tenter de contrer la puissance de l'armée de l'air chinoise, des avions d'autant plus essentiels alors que Pékin multiplie ses incursions dans l'espace aérien de l'île. Mais voilà, le contrat signé en 2019 avec les États-Unis et qui porte sur la livraison total de 66 avions de combat prend du retard. Pas de quoi inquiéter pourtant le ministre taïwanais de la Défense présent ce matin.
12: À l'heure actuelle, je crois que les appareils sortent progressivement de la chaîne de production et que certains ont déjà passé les essais. Quant au calendrier de livraison, nous allons continuer de nous coordonner avec les États-Unis.
11: Une coordination entre Taipei et Washington entachée de quelques accrocs, malgré les assurances de l'administration américaine de son soutien militaire et financier à Taïwan. En mai, après une rencontre avec le président chinois, Donald Trump avait annoncé le report d'un nouveau contrat d'armement avec l'île d'une valeur de 14 milliards de dollars.
6: Nicolas Feldman. Au Japon, le gouvernement vient de lancer un plan d'urgence pour sauver l'arbre emblématique du pays, le cerisier, ainsi que d'autres arbres fruitiers menacés par une espèce invasive venue de Chine et qui est en train de les dévaster. Le longicorne à col rouge, c'est son nom. C'est un insecte extrêmement vorace. L'an dernier, 47 000 cerisiers ont été attaqués par ces insectes. Bon nombre ayant dû ensuite être abattu car très affaibli, il menaçait de s'écrouler. À Tokyo, Bruno Duval.
13: Dans ce jardin public, les troncs des cerisiers sont recouverts d'épaisses couches de fine plastique pour les protéger des longicornes, ou alors parce qu'il est hélas trop tard pour eux, comme l'explique ce responsable.
14: Ces cerisiers-là sont malheureusement condamnés, les larves de ce fichu coléoptère les ayant complètement rongés. Donc, dans ce cas, le plastique sert en fait à emprisonner ces larves, à les empêcher d'aller dévaster d'autres arbres comme les pruniers magnifiques que vous voyez là. Pour autant, échapperont-ils à ce carnage ? Je suis très inquiet.
13: Deux fois par semaine, après la classe, ce lycéen et plusieurs de ses camarades vont chasser ces coléoptères, essayent d'en capturer le plus possible.
15: Sur le chemin de l'école, voir tant de cerisiers dépérir, ça nous fondait le cœur. Donc on s'est dit qu'on ne pouvait pas rester les bras croisés. Tout le monde doit se mobiliser contre ce fléau.
13: Mais l'éradiquer sera compliqué, selon cette experte de l'Institut de recherche sur les forêts.
7: Ces insectes se propagent, mais aussi se reproduisent à la vitesse de l'éclair, pouvant pondre jusqu'à 1000 œufs dans les arbres qu'ils attaquent. Dès lors, souvent des doses massives de pesticides sont hélas la seule solution, ce qui n'est évidemment pas l'idéal pour l'environnement.
13: Le longicorne fait désormais des ravages dans 22 des 47 départements de l'archipel. C'est 4 fois plus qu'au début des années 2020. Bruno Duval, Tokyo, RFI.
6: Des têtes d'alligators dans une valise, des hippocampes cachés dans un autocuiseur. Les douanes françaises ont fait état de leur saisie cet été entre Paris et Tahiti en Polynésie française. Le trafic d'animaux est particulièrement juteux et en constante progression. Et parmi ces découvertes assez insolites, Nemo, des scorpions dans un colis. Un trafic de niche, hein, probablement destiné à des collectionneurs. L'un d'eux s'était fait la malle en s'échappant du colis à double fond, ce qui a donné l'alerte.
16: Merci Charlotte de Rouen. On vous retrouve tout à l'heure pour un prochain point sur l'information.
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16: 13h12 ici à Paris, à cette heure-ci, vous avez l'habitude qu'on vous propose un œil sur la géopolitique, la fabrique du monde. Mais aujourd'hui, on boucle la boucle du périple de Vincent Souriau sur la mythique route 66. Bonjour Vincent.
19: Bonjour.
16: Vous êtes notre envoyé spécial.
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Oui, je sais.

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le Wi-Fi ou Dieu, des points communs. 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Ils sont tous les deux sans fil, invisibles, non comestibles. Ils ont plusieurs apparences pour désigner une même chose. Plusieurs noms, SFR, Bouygues, Free, Allah, Bouddha, Shiva, Jésus est là.

commun. Le Wi-Fi et Dieu, des lieux communs. On peut les trouver dans les lieux publics, par exemple les jardins, les bibliothèques, les gares. Il y a aussi un vocabulaire commun.

Je peux m'adresser à l'un ou à l'autre, effectuer des recherches. Des fois, certaines informations nous échappent. Il faut donc garder espoir.

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3: Charlotte de Rouen.
2: En France, la colère des lycéens ne faiblit pas. Leurs représentants sont reçus cet après-midi par le ministre de l'Éducation nationale. Ils demandent plus de moyens dans leur lycée. Mobilisation aussi en Inde. Les manifestants demandent la démission du chef de la commission électorale. Ils accusent cette commission d'avoir supprimé des millions d'électeurs des listes. Une manœuvre qui aurait profité aux partis au pouvoir. En Israël, la Cour suprême a rejeté la tentative d'évincer les formations arabes au prochaines élections législatives, tentative menée par le Premier ministre Benjamin Netanyahou et sa coalition. Et puis au Japon, un plan d'urgence pour sauver les cerisiers. L'arbre emblématique du pays est menacé par un insecte extrêmement vorace. En France, le ministre de l'Éducation nationale reçoit cet après-midi les syndicats et associations de lycéens. Édouard Geffray tente une médiation alors que certains lycées sont toujours bloqués, d'autres fermés ce vendredi par les autorités pour éviter tout débordement. Au total, 2000 personnes ont été interpellées depuis le début de ce mouvement, il y a un peu plus d'une semaine. Les jeunes demandent plus de moyens pour l'éducation et des parents d'élèves et des enseignants les soutiennent, comme Juliette Roy, elle est professeure d'histoire géographie au lycée Blaise Sandrard à Sevran, dans le nord-est de Paris.
4: On soutient absolument toutes leurs revendications et on les porte et on a exactement les mêmes projets pour nos élèves et pour les lycées.
5: Les revendications sont communes ?
4: Elles sont totalement communes. Après, il y en a qui vont être peut-être propres aux lycéens, notamment sur les horaires, mais globalement, sur les conditions de travail, on les porte aussi. Sur le manque de personnel, sur les salles. C'est-à-dire que moi, typiquement, dans ma salle, j'ai des rideaux qui sont tombés. Donc, il fait extrêmement chaud. Enfin, et je pense que tous nos collègues diraient la même chose. Donc, on a les mêmes revendications. Et puis surtout, on a vu ce qui s'est passé dans les autres lycées. On a été extrêmement choqués par les violences policières et par toutes les violences de manière générale, donc ça nous est venu très spontanément. C'était normal pour nous, adultes et enseignants, de à la fois protéger nos élèves et porter le mouvement sans truster et sans reprendre le mouvement, mais juste les encadrer, les protéger, les valoriser dans ce qu'ils disent. Ça nous paraissait essentiel et c'est aussi le rôle de nous enseignants. C'est pas juste d'enseigner nos matières, mais aussi du coup d'aider nos élèves au maximum.
2: Des propos recueillis par Baptiste Coulon. En Espagne, ce revers pour le gouvernement de Pedro Sanchez. Les députés de droite, d'extrême droite et les indépendantistes catalans ont voté contre les décrets proposés par le gouvernement pour tenter de mieux protéger les locataires. Les députés paieront cette erreur politique dans les urnes, a réagi le ministre des Droits sociaux à la sortie du vote à Madrid. Des manifestants pour le droit au logement campent depuis plus d'une semaine sur la Puerta del Sol, une place centrale de la capitale espagnole, pour demander justement plus de protection pour les locataires. Les pays du G7 vont libérer jusqu'à 100 millions de barils de diesel et de pétrole dans les 4 prochains mois, annonce du président français Emmanuel Macron à l'issue d'une réunion des 7 premières puissances mondiales en visioconférence cet après-midi. L'objectif est bien de faire baisser les prix à la pompe. Les pays du G7 ont aussi convenu de ne pas limiter leurs exportations en la matière, comme menaçait de le faire le président américain. La capitale ukrainienne paralysée par de nouvelles frappes russes qui ont endommagé un pont majeur qui a dû être fermé à la circulation, ce qui a engendré de gigantesques embouteillages dans une bonne partie de la ville. Le maire de Kiev estime que Moscou est en train de saccager sa cité en s'en prenant systématiquement à ses infrastructures. En Inde, les manifestations sous haute tension se sont tenues dans plusieurs villes. À New Delhi, étudiants et jeunes sont en première ligne. Ils dénoncent une purge électorale historique, la suppression de 130 millions d'électeurs des listes. Ils accusent la commission de faire le jeu du BJP, le parti au pouvoir du Premier ministre Narendra Modi. Face à la colère de la jeunesse, la police verrouille la capitale et multiplie les arrestations. Reportage à New Delhi d'Abdullah Erali.
5: Malgré l'interdiction de manifester et un déploiement policier massif, les manifestants tentent de forcer les barrages au cœur de Delhi. Pour Ranjit Kumar, avocat, cette colère est légitime.
6: Ganesh Kumar, le chef de la commission électorale, a abusé de ses pouvoirs contre les électeurs locaux. Il a radié de nombreux électeurs des listes pour avoir soutenu le gouvernement.
5: Un sentiment d'injustice partagé par Akship, 18 ans.
7: C'est une fraude électorale flagrante. Les gens viennent en masse ici pour demander des comptes.
5: Dans la foule, Lakshmi, militante du mouvement des cafards qui a fait tomber le ministre de l'Éducation en juillet dernier. Notre question, pouvez-vous rééditer ce succès ?
8: Tout à fait, sauf qu'on nous refuse le droit de manifester. Ils nous arrêtent. Regardez, la police vient d'embarquer plein de monde.
5: À la mi-journée, la police de Delhi a procédé à plus de 700 arrestations autour de la place Gentleman Tar. Abdullah Erali, New Delhi, RFI.
9: Le pilote indien poignardé par son copilote à bord d'un vol Fly Dubai à destination d'Israël a été reçu par le Premier ministre Narendra Modi, affirmant avoir agi pour protéger les passagers en parvenant dans un ultime effort à ouvrir la cabine de pilotage. Cet avion, on le rappelle, reliait Dubaï à Tel Aviv lorsque cette confrontation a eu lieu. C'était mercredi. Depuis, les vols de Fly Dubai sont suspendus à destination d'Israël. La compagnie israélienne El Al, elle devait évacuer les Israéliens qui restent bloqués à Dubaï, mais elle a annulé les vols prévus ce vendredi sans donner plus de détails sur les raisons de cette annulation. En Israël, la Cour suprême a rejeté la tentative d'évincer les formations arabes des prochaines élections législatives. C'est un échec pour la coalition du Premier ministre Benjamin Netanyahou. Les explications de Michel Paul.
10: La Cour suprême israélienne a opposé une fin de non-recevoir aux tentatives de disqualification portées par la commission électorale dominée par la droite et l'extrême droite. À l'unanimité, les hauts magistrats ont confirmé la participation du parti islamiste Ram et de l'Alliance arabe de la liste unifiée, estimant que les accusations d'atteinte à l'État ou de soutien au terrorisme ne reposait sur aucune base probante solide. Même feu vert cette fois à la majorité pour Ofer Kassif, bien que ses prises de position scandalisent une partie de l'hémicycle, le député communiste pourra concourir le 27 octobre prochain. Une seule ombre au tableau pour les partis arabes, Sami Abou Shradeh, menacé d'une interdiction quasi certaine par les juges en raison d'un article polémique rédigé au lendemain du 7 octobre, le dirigeant de Balad a préféré retirer sa candidature avant un arbitrage formel. Michel Paul, Jérusalem, RFI.
9: Taïwan a reçu ce vendredi ses deux premiers avions de combat américains, des appareils F-16V reçus dans le cadre d'un accord entre les États-Unis et l'île qui cherche à renforcer sa défense face à la Chine. Taïwan reste très dépendante des livraisons américaines pour assurer sa propre sécurité. Au Japon, le gouvernement vient de lancer un plan d'urgence pour sauver les cerisiers. L'arbre emblématique du pays est menacé par une espèce invasive venue de Chine. L'an dernier, 47 000 cerisiers ont été attaqués par ces insectes et une grande partie d'entre eux a ensuite dû être abattue. À Tokyo, Bruno Duval.
11: Dans ce jardin public, les troncs des cerisiers sont recouverts d'épaisses couches de fines plastiques pour les protéger des longicornes ou alors parce qu'il est hélas trop tard pour eux, comme l'explique ce responsable.
12: Ces cerisiers-là sont malheureusement condamnés, les larves de ce fichu coléoptère les ayant complètement rongés. Donc, dans ce cas, le plastique sert en fait à emprisonner ces larves, à les empêcher d'aller dévaster d'autres arbres comme les pruniers magnifiques que vous voyez là. Pour autant, échapperont-ils à ce carnage ? Je suis très inquiet.
11: Deux fois par semaine, après la classe, ce lycéen et plusieurs de ses camarades vont chasser ces coléoptères, essayent d'en capturer le plus possible.
13: Sur le chemin de l'école, voir tant de cerisiers dépérir, ça nous fondait le cœur. Donc on s'est dit qu'on ne pouvait pas rester les bras croisés. Tout le monde doit se mobiliser contre ce fléau.
11: Mais l'éradiquer sera compliqué, selon cette experte de l'Institut de recherche sur les forêts.
14: Ces insectes se propagent, mais aussi se reproduisent à la vitesse de l'éclair, pouvant pondre jusqu'à 1000 œufs dans les arbres qu'ils attaquent. Dès lors, souvent des doses massives de pesticides sont hélas la seule solution, ce qui n'est évidemment pas l'idéal pour l'environnement.
11: Le longicorne fait désormais des ravages dans 22 des 47 départements de l'archipel. C'est 4 fois plus qu'au début des années 2020. Bruno Duval, Tokyo. RFI.
9: En football, la France affronte ce vendredi l'Italie pour son 3e match de Ligue des Nations. Match au Stade de France, coup d'envoi 18h45 en temps universel. En attendant, ces bonnes pulsations du monde avec vous, Hortense Volbon.
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1: Bonjour à toutes et à tous, vous l'avez peut-être lu dans Courrier International qui reprenait le Financial Times. Pour échapper à l'apocalypse, les ultra-riches ont un plan. Un ranch en Argentine. Pas un bunker sous la pelouse, non. 32 000 hectares au pied des Andes dans la province de Mendoza, à une heure de piste du premier village. Ça s'appelle Huamani. On y trouve des maisons préfabriquées, des dômes géodésiques, une piste d'atterrissage, des panneaux solaires, des éoliennes et bientôt des serveurs pour faire tourner des intelligences artificielles. Soit un Internet privé pour survivre à la fin du monde par apocalypse, car il faudra bien qu'ils interrogent ChatGPT pour apprendre comment on cultive une patate ou comment on fabrique un aligot de l'Aubrac. Aux commandes, Martin Varsarsky, c'est un entrepreneur hispano-argentin. Sa fortune est estimée à 700 millions de dollars. Avec 5 associés, il a mis près de 10 millions dans l'affaire. Et comme la fin du monde tarde un peu, ils envisagent de louer le ranch sur Airbnb. Avis aux amateurs, fortunés. Mais ce projet a comme un air de déjà vu ou déjà vécu. Et c'est en Aveyron que ça se passe ou que ça s'est passé. On est en automne 1884. L'Aveyron ne va pas bien. Les mines de Casseville licencient à tour de bras et le phylloxéra ravage les vignes. Pour les paysans du Rouergue, vers Espalion, l'apocalypse n'est pas nucléaire, elle est agricole et elle est déjà là. Alors, deux hommes ont une idée folle. Clément Cabanette, un gars de Saint-Comdolte, et François Isali, un Américain. Leur plan, partir en Argentine, fonder une colonie en achetant des terres, puis revenir recruter des braves paysans et paysannes qui n'avaient quasiment jamais quitté leur village. Le 23 octobre 1884, une quarantaine de familles, environ 160 personnes, montent dans le train à Rodez, le cœur lourd de quitter leur pays, mais l'espoir de vivre mieux chevillé au corps. Direction Bordeaux, puis le paquebot Belgrano, traversée de l'Atlantique, mal de mer, mais aucune perte, ce qui est rare à l'époque, puis Buenos Aires et enfin la Pampa. Le 4 décembre, ils arrivent à Pigüé. Et à Pigüé, il y a une gare, point, c'est tout. Le bout du monde avec un quai et des terres à mettre en valeur. Alors comparons les deux expéditions. À Huamani, on apporte des dômes géodésiques. À Pigüé, on apporte des meubles en pièces détachées, démontées à Rodez, remontées dans la Pampa. À Huamani, les associés s'appellent Varsarsky, Oxenford, Lubetsky. À Pigüé, ils s'appellent Isali, Freys, Kaysak, Marcenac, Erignac. Et dans le convoi, un curé, une institutrice, un forgeron, un charron. Les milliardaires emportent des serveurs, les Aveyronais emportaient un village entier. Côté finances, pour rejoindre Huamani, il faut quelques millions. Pour rejoindre Pigüé, on demandait 5000 francs pour le bétail et les semences. Somme que, d'après les historiens, beaucoup n'ont jamais complètement payé. On n'avait pas le sou, mais on avait l'audace. Côté conditions, chaque colon recevait des terres à cultiver et pendant 6 ans, il devait donner une part de la récolte au créateur de la colonie et une autre à la communauté. Il leur en restait la moitié environ. Imaginez proposer ça aux milliardaires de Huamani. Bienvenue au refuge. Pendant 6 ans, vous reversez 50% à la collectivité. Je pense que la fin du monde leur paraîtrait tout de suite moins effrayante. Et le plus beau, à l'époque, la presse aveyronaise, dont le bulletin d'Espalion, consultable aux archives départementales à Rodez, était furieuse. On accusait Cabanette d'exploiter la misère, on décrivait la Pampa comme un enfer peuplé de bêtes féroces. En 1884, on avait peur des pumas. En 2026, on a peur des drones et de l'IA. Eh oui, chaque époque a les monstres qu'elle mérite. Petite précision géographique. Pigüé est dans le sud de la Pampa, province de Buenos Aires. Huamani est au pied des Andes. Entre les deux, un bon millier de kilomètres. Mais en Argentine, 1000 kilomètres, c'est le voisin d'en face. Alors, qu'est-ce qui est resté de l'aventure aveyronaise? Une vraie ville qui fête chaque année ses racines rouergates, qui cuisine une omelette géante et où des Argentins au nom de famille de l'Aubrac vous parlent encore de Rodez avec des étoiles dans les yeux. Ils sont venus sans rien et ils ont bâti une ville pour tous. Une association Rouergue-Pigüé, une amicale à Pigüé, maintiennent les échanges et les visites réciproques. Au fond, les deux groupes cherchaient la même chose. Survivre. Les Aveyronnais de 1884 fuyaient la fin du mois. Les milliardaires de 2026 fuient la fin du monde.
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Nous sommes le vendredi 3 octobre et c'est l'heure de l'agenda culturel du jour. On commence avec des animations ce soir à Rodez. Du 2 au 4 octobre, c'est Bibli en folie à la médiathèque de Rodez. Ce vendredi, toute l'équipe vous propose une conférence poétique et théâtrale sur les oiseaux animée par Sidonie Chevalier à 17h30, 18h30 et 19h30. C'est suivi à 20h du concert de Renaud R en duo avec Claire Garcia et d'une soirée jeu à la ludothèque. Et si vous ratez la conférence de vendredi, donc de ce soir, pas de panique, vous pourrez la retrouver samedi à 16h30 et à 17h30. Et tant qu'à faire, le samedi, de 10h à 12h, toujours à la médiathèque, vous avez aussi des ateliers créatifs pour les enfants à partir de 8 ans. Tout ça, la conférence, le concert, la soirée jeu, les ateliers sont des animations gratuites pour toute la famille proposées par la médiathèque de Rodez. Et pour demain, samedi 3 octobre, cette fois, je vous propose un rendez-vous important à la salle des fêtes de Marciac de 16h à 19h avec une table ronde entre divers actrices locaux et locales engagées qui vont échanger autour des stratégies et des perspectives afin de combattre la montée du fascisme. C'est organisé par le collectif antifasciste Les Fourmilières. Rendez-vous à 16h samedi pour un goûter gratuit avant, puis après la table ronde pour continuer la discussion autour d'un apéro. C'est gratuit. Et c'est en accès libre, donc de 16h à 19h à la salle des fêtes de Marciac. Et vous pourrez peut-être apercevoir une des salariées de Radio Temps Rodez à la prise de son. Et si vous aussi vous êtes anxieux, anxieuse face à la montée du fascisme, pour vous sentir moins seul, rendez-vous sur le site les-fourmilières.org pour découvrir toutes les actions du collectif en Occitanie. On clôture cet agenda avec le dimanche 4 octobre, cette fois rendez-vous au monastère, plus précisément à la salle des fêtes du monastère pour un peu de légèreté. Il s'agit du spectacle familial organisé par le club L'Histoire du Monde revue et corrigée, qui vous propose une réflexion sur l'histoire du monde, rien que ça. Oui, mais quelle histoire? Celle écrite par et pour les hommes? Celle qui a dit que les femmes préhistoriques étaient cantonnées à la cueillette et à la maternité? Que s'est-il passé en Chine pendant la Renaissance? Comment une dame a-t-elle pu libérer la cité de Carcassonne? Dans ce spectacle, la compagnie aveyronnaise À travers la peau de l'autre s'interroge sur l'histoire de l'être humain sous différents angles, dans divers lieux et principalement vu à travers des femmes puissantes qui ont changé l'histoire. Rendez-vous à 10h30 ou à 14h30 ce dimanche pour ce spectacle d'une durée d'une heure pour les enfants dès 4 ans. Mais pas que. Niveau tarif, comme d'habitude avec le club, vous avez le choix entre 6, 8 et 12 euros en fonction de vos possibilités financières, bien évidemment. Rendez-vous sur le site leclubrodez.com pour prendre vos places. C'est fini pour l'agenda d'aujourd'hui. Passez une très très belle journée et surtout un bon week-end à l'écoute de votre radio aveyronnaise préférée, Radio Temps Rodez. 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

0: interview d'aujourd'hui avec Maëva. Maëva, elle fait partie de la compagnie Les Boudeuses et elle est venue nous parler de la compagnie, justement, la compagnie théâtre, mais aussi de leurs actualités, notamment l'ouverture de la saison. Bonjour Maëva, quelques petits mots pour présenter la compagnie Les Boudeuses ?
1: Du coup, la compagnie a 14 ans, elle est basée à Millau, dans l'Aveyron. On a la chance d'avoir joué pas mal sur le département de l'Aveyron et aussi en Occitanie et puis aussi en France avec différents spectacles. On a 7 créations, 5 qui tournent actuellement. On est en création du prochain spectacle de la compagnie qui s'appellera La Gerde et qui sortira en 2027. Et on fait essentiellement du théâtre de rue et du théâtre pour les lieux non dédiés.
0: Alors, sur votre site internet, vous vous décrivez comme une compagnie engagée. Sur quel sujet vous aimez développer vos pièces, en particulier des sujets engagés, j'imagine?
1: L'idée, c'est vraiment d'avoir une résonance avec l'environnement politique. On a travaillé énormément sur des sujets qui touchent les droits des femmes, l'évolution des droits des femmes et le féminisme de manière générale. On a travaillé sur la question du vivant au travers de plusieurs spectacles qui traitent de l'écologie, de ce qu'est notre patrimoine vivant. Vraiment, notre envie, c'est questionner l'humain dans le grand tout. Qu'est-ce qu'on fait là tous ensemble et comment on cohabite?
0: Alors, votre nouvelle saison débute en octobre, mais j'ai cru comprendre qu'il y avait des pièces de théâtre qui se joueraient bien avant. Est-ce que vous pouvez nous parler un petit peu de vos actus pour cette rentrée 2026?
1: Oui, pour la rentrée 2026, eh bien, nous sortons d'un été assez chargé et nous renchaînons. Nous serons à Rignac avec le spectacle La Criée de Rue Verte le 17 septembre. Et puis ensuite, nous enchaînons avec l'ouverture de la Maison du Peuple à Millau, puisque nous allons être artistes associés pour 2 saisons. Donc, on fera une petite apparition le soir de l'ouverture de saison, le 2 octobre, et on propose aux plus curieux une visite théâtrale décalée de la Maison du Peuple le 3 octobre. Et puis ensuite, le travail continue. On est en résidence pour la création de la Gerbe. On va reprendre le spectacle Chantal et Josiane vous protègent dans les établissements scolaires et tourner les autres spectacles de la compagnie.
0: Donc beaucoup d'actualités à venir pour 2026. Est-ce qu'il faut s'inscrire en amont pour vos pièces de théâtre ou est-ce qu'on débarque le jour J et c'est ouvert?
1: Alors non, l'idée c'est de débarquer le jour J. Majoritairement, nous on fait du théâtre accessible. Donc non, l'idée c'est juste de venir et de profiter.
0: Très bien, merci beaucoup. Merci Maëva de la compagnie Les Boudeuses pour toutes ces informations. Justement, si vous voulez vous renseigner sur toutes les actus de cette compagnie, ça sera sur leur site internet cielesboudeuses.com. Merci Maëva.
1: Merci beaucoup.

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0: sur RTR, vendredi 2 octobre. Si vous nous écoutez en direct, c'est La Valise, votre voyage culturel. Qu'est-ce qui se passe? On dit des trucs dans le hockey.
1: Voilà.
0: Voilà, ok. 18h sur RTR.
1: Oui,
0: c'est si vous nous écoutez en direct, c'est La Valise, votre voyage culturel bimensuel. Quand on y arrive, La Valise, c'est une heure de découverte culturelle, de bonne humeur, de blagues, de chansons. Et tout ça en direct, c'est formidable. Jusqu'à 19h ou presque, dans une impréparation totale en ce qui me concerne, je serai avec Cécile Hénine. Bonjour.
2: Bonjour, salut, on est là.
3: La saturation, c'est
2: elle,
3: bien
2: est, elle est là dans vos oreilles.
0: Je suis moi-même Zali. On m'a donné plein d'instructions sur il faut monter l'étrange.
1: Fais ça, il fait ça.
0: C'est 30 secondes, il y a un temporaire. C'était vraiment, j'ai appris beaucoup de choses pendant ces deux minutes, vraiment incroyable. 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Écoutez-nous en rediffusion le vendredi 9 octobre sur SoundCloud par exemple, et sur le 107FM. Voilà, tout ça est disponible en podcast. Vous avez l'habitude, ça fait 4 ans qu'on le fait et je sais toujours pas sur quel bouton il faut appuyer. Vous pouvez aussi en parler autour de vous, car c'est formidable. Comment vous allez?
1: On est
3: bien là.
4: Je l'ai fait de façon pas ouf, mais
1: oh,
4: ça,
1: mais si tu l'as fait.
4: Mais avec vous tout va mieux.
0: Ah, c'est vrai qu'avec vous tout va mieux, avec les auditeurs et les auditrices également, car un peu de cirage, ça fait jamais de mal à l'approche du week-end. Aujourd'hui dans La Valise, on va vous recommander des choses pour vous divertir. On va apprendre plein de choses avec un documentaire qui va nous faire rire dans un contexte tragique, avec un film qui s'emballèque un peu et un manga qui mélange un mafieux irascible et des enfants nuisants.
1: Parfait.
0: Vaste programme.
2: Vraiment, il y a une vraie logique dans nos recommandations. On sent que
3: c'est toutes les choses qui nous ont touchés.
2: C'est vrai. C'est très touchant.
0: Je sais pas si touchant c'est le bon mot. Est-ce que ça vous va si je commence?
2: Oh, mais je t'en supplie.
3: S'il te plaît.
2: C'est toi qui host.
0: Voilà, comme ça après je me concentre sur appuyer sur les mauvais boutons, passer en direct au feu les pompiers.
1: Héberger en anglais.
2: J'ai bien. Bonne première de classe.
1: Moi, j'ai bien écrit ma chronique.
0: J'ai écrit plusieurs mots.
2: Des mots entiers et tout.
1: Au moins 5.
4: J'ai montré 4 avec mes doigts. On est 3, il faut occuper l'espace.
2: C'est vendredi.
0: On peut dire n'importe quoi pendant une heure. Non, moi, je vais vous parler d'un manga aujourd'hui.
4: Caricature
0: de moi-même.
2: Mais t'aimes bien les mangas, toi.
0: J'aime plutôt bien.
2: Qui l'eût cru?
0: Voilà, référent manga sur certains Discord visiblement, d'après ce que j'ai appris hier. Mais je vais arrêter cette private joke tout de suite et vous parler d'un manga qui a eu beaucoup beaucoup d'importance dans ma vie et qui vient de s'achever après 19 tomes. Le dernier tome est paru, si ce n'est cette semaine, la semaine prochaine. Je l'ai d'ores et déjà réservé à la Maison du Livre, à Rodez bien entendu.
2: Votre librairie préférée.
0: Votre librairie préférée, si vous habitez à Rodez parce qu'il n'y en a pas d'autres. Et c'est un manga qui s'appelle Ina Matsuri. En avez-vous déjà entendu parler?
4: Et non.
2: Eh ben alors, oui, mais tu vas rire, je ne l'ai absolument pas lu.
0: Ah bah écoute, je vais essayer de te donner envie.
2: Je veux tout savoir sur ce manga.
0: Eh bien, c'est l'occasion, Maryse. Nous allons en parler immédiatement.
4: Je préfère quand vous flirtez, en fait. Je peux pas.
0: Bah, tiens, je vais commencer, puisqu'on est dans le téléachat, je vais commencer par le bon plan. Ina Matsuri, c'est un manga en 19 tomes, comme je l'ai dit. Les tomes sont vendus 6,95€ individuellement.
2: Ah non, il y aura un problème de maths.
0: Mais, bah, ça fait 6,95€ par tome. Bah, vous avez une calculatrice, faites x 19. Mais si vous les achetez en coffret chez l'éditeur directement, chez l'éditeur qui est Meian, vous allez le payer seulement 3,90€ par tome, ce qui est vraiment pas cher pour un tome de manga.
2: Mais du coup, ça fait cher le coffret du coup.
0: Bah, en fait, c'est des coffrets à 39,95€. Il y a un coffret à 39€, enfin à 40€, et l'autre à 36€. Donc vraiment, c'est.
2: Et avec le code de réduction Zali.
0: Voilà, exactement.
2: Non, c'est faux.
0: Non, mais voilà. Bon, comme ça, j'ai fini la partie shopping. Mais le manga dont je vais vous parler, si vous voulez le choper pas cher, en intégral, en fait, ça vous reviendra moins cher que d'acheter tome par tome. Vous pouvez bien entendu commander le coffret chez votre libraire. Ina Matsuri, c'est un manga comique. Mais c'est un manga comique qui vient d'un magazine qui est pas connu pour ses comédies. Qui est un magazine qui s'appelle le Arta, un magazine japonais de prépublication de manga. La cible éditoriale, c'est du seinen, comme on dit en manga, donc c'est plutôt pour les jeunes adultes, les jeunes actifs, etc., donc plutôt 20 ans et plus. Et c'est un manga qui est notamment connu pour ses mangas historiques. Ils ont publié chez eux, alors chez nous, il y avait eu quelques succès en librairie, comme Reine d'Égypte, par exemple, qui racontait, je crois, la vie de Nefertiti, qui était très bien. Il y avait Bright Stories, qui était un manga de...
2: Encore la Mongolie.
0: Sur la Mongolie, j'avais parlé déjà du Gard la dernière fois, Et ça parlait d'un explorateur qui explorait la Mongolie dans les années 1890, dans ces eaux-là, je crois. Il y avait le manga Minuscule qui était publié chez eux, un manga de fantasy qui était trop mignon avec des petites créatures dans la forêt, ou encore Glouton et Dragon dont on avait parlé dans la valise.
2: Ah, trop bien. Salut Delphine.
0: Ouais, tout à fait. Qui avait adoré la version animée qui est sur Netflix. Et voilà. En fait, moi, je suis très client du Arta parce qu'en général, ils ont une très très bonne sélection. Ils publient pas énormément de mangas, mais toute la sélection est bien. Ils ont aussi un petit volet comédie. Et ils se sont notamment fait remarquer pour ce manga Inamatsuri, qui est dessiné par, évidemment qu'on n'a plus l'auteur sous le nez parce qu'on est bête, par Masao Otake. Qui est honnêtement, je dois le dire, c'est pas quelqu'un qui dessine très bien. C'est pas très très beau. Il se passe des choses incroyables dans le studio.
4: C'est... Cécile ne fait pas la blague sur Otake, s'il te plaît. C'est
0: Otake, d'accord. Okay.
2: Tu me connais si bien, c'est terrible.
4: Ton regard m'a transpercé.
0: Et c'est moi qui flirte après. Donc Masao Otake, c'est un mangaka qui a pas un trait extraordinairement ni photoréaliste ni même très précis, mais il sait dessiner des tronches. C'est vraiment quelqu'un qui est capable de vraiment de dessiner des personnages qui font des têtes pas possibles, notamment des têtes de nœuds, des têtes de je regarde dans le vide et je suis bête. Il sait très bien dessiner les gens bêtes, c'est assez incroyable. Et surtout, il a un sens du storyboard et du timing dans ses gags qui est vraiment très très fort, quoi. On sent que c'est quelqu'un qui a une grosse culture BD, notamment parce qu'il y a des références à l'histoire de la bande dessinée dans Inamatsuri. Et aussi, surtout, c'est quelqu'un qui maîtrise à la perfection l'humour absurde et un peu l'humour tragique, parce que Inamatsuri, c'est un manga qui parle un peu de vie quotidienne, mais de toutes les perturbations qui peuvent arriver dans la vie quotidienne. Ça raconte l'histoire d'un yakuza. Un yakuza de milieu intermédiaire, on va dire. C'est pas le chef de la mafia, c'est pas la piétaille non plus, c'est un gars qui est plutôt installé. Genre, il a un bel appart à Tokyo, il est collectionneur de vases, il adore son grand loft où il vit en célibataire. Et un jour, il y a une fille qui vient du futur, une gamine qui vient du futur, qui apparaît dans son salon. Un mardi, quoi. C'est vraiment c'est terrible. Et en fait, il va s'avérer que cette petite fille, déjà d'une part, elle s'appelle Ina, elle a des pouvoirs télékinésiques ultra puissants, genre vraiment si elle veut, elle peut réduire Tokyo en cendres, et c'est une des enfants les plus pénibles que vous pouvez imaginer recueillir chez vous.
4: Quoi ?
0: Elle est feignante, elle est,
4: je l'aime déjà,
0: elle vide le frigo à tout moment. Elle passe sa vie à réclamer les plats les plus chers. Elle casse des trucs. Elle maîtrise pas très bien ses pouvoirs. Elle veut pas aller à l'école. Et le pauvre Nita, il va se dire, qu'est-ce que je fais avec ça ? Genre, littéralement, elle vient du futur. Je peux pas la renvoyer chez elle. Certes, c'est un mafieux, mais c'est pas non plus un mec cruel. Il va pas la mettre à la rue. Et il se dit, en fait, j'ai pas trop le choix. Va falloir qu'elle habite là, quoi. Et à partir de là, commence leur cohabitation, qui va vraiment être une cohabitation avec une dynamique extrêmement particulière où Nita va être en permanence saoulée par Ina qui fait les pires bêtises. Je te vois faire des...
2: Mais non, mais en fait, je l'ai totalement déjà lu. Soit regardé l'animé.
0: T'as dû voir l'adaptation en animé qui a une dizaine d'années.
2: Ouais, non, mais c'est ça. Mais évidemment, on fait même partie d'une... Oui, c'est ça. C'est ce que tu nous montres à l'écran de... pas du tout la radio.
0: On fait par ailleurs partie d'une association.
2: On fait partie d'une association dont le nom vient de là.
0: Dont le nom est inspiré de...
2: Tout à fait.
0: Parce qu'elle passe son temps à réclamer de faire dodo et elle dit tout le temps Nita dodo. Voilà. Et on est dans une association qui s'appelle Nita dodo qui n'a rien à voir avec Radio Temps.
4: Mais attendez, mais quoi ? Ah bon ?
0: Oui.
2: Et oui.
4: Et c'est quoi cette association ?
0: C'est l'association qui supporte le réseau de podcasts, le Calvin Ball Consortium.
2: Connaissez-vous le Calvin Ball Consortium ?
0: Un réseau de podcasts qui est hébergé sans publicité.
4: Je savais pas qu'il y avait cette asso.
2: En fait, c'est le nom de l'asso.
0: C'est le nom de l'asso qui juste gère le bureau, enfin le matériel et tout ça. Et je cherchais un nom pour l'association et j'aime tellement Inamatsuri que j'appelais ça Nita Dodo.
2: Voilà. Vraiment.
4: C'est vraiment le lore Zali.
2: Ah ouais, mais en fait, il a lancé une proposition de nom auprès de tout le monde. Les gens ont fait et Zali a fait. Oh, allez, si ça s'appelle Nita Dodo, c'est bon, on y va.
4: Et je serai président à vie.
0: On a littéralement dans notre Discord un emoji de Ina qui dort.
2: C'est vrai.
0: Pour dire qu'on est fatigué.
4: Ok.
0: Voilà, parce qu'elle passe son temps à dormir en cours, etc.
2: Et
0: bref,
2: effectivement, ce manga, donc Inamatsuri, est super drôle.
0: C'est
2: hilarant.
0: Parce qu'au tout début, ça parle que de la dynamique entre Ina et Nita. Ça, c'est vraiment le point de départ et c'est de la tranche de vie avec eux. Sauf que très rapidement, il y a d'autres personnages qui vont venir du futur, notamment d'autres petites filles avec des super pouvoirs qui vont arriver en mode en fait, il faut que tu reviennes, et qui vont commencer à essayer de se bastonner avec Ina, qui est quasiment invincible, donc elle va leur mettre la pâtée. Sauf que ces gamines, elles vont se retrouver également coincées au Japon. Alors, il y en a une qui va devenir SDF, il y en a l'autre qui va faire un remake de Seul au Monde avec Tom Hanks, c'est-à-dire qu'elle va débarquer pas à Tokyo mais sur une île déserte, où où elle va finir, je vous résume rapidement, par fonder une école de kung-fu. Il y a la camarade de classe, la fille qui est juste à côté de Ina en classe, qui pour le coup a un défaut, c'est-à-dire que c'est la meilleure élève du monde, mais elle ne sait pas dire non. Donc elle va très rapidement se retrouver à travailler comme barmaid, alors qu'elle a 13 ans, parce qu'elle ne sait pas dire non. Et en fait, de fil en aiguille, elle va devenir millionnaire, parce qu'elle ne sait pas dire non, mais qu'elle est extrêmement douée en affaires.
2: Oui, c'est une très très bonne barmaid.
0: C'est une excellente barmaid. Ouais. En fait, ça va devenir la reine des barmaids, et les clients, ils sont tellement choc-barre de voir une gamine de 13 ans en train de faire des cocktails et tout, qu'ils disent non, ça doit être une toute petite adulte en fait. Sauf que rapidement, elle va devenir riche et célèbre, qu'elle va avoir un méga loft à Tokyo et qu'elle doit toujours cacher ça à sa mère. Elle doit cacher à sa mère qu'en fait elle est devenue millionnaire, et vraiment sa vie n'est qu'une suite de névroses où elle a 4 boulots, etc. Elle s'endort en cours, mais elle est toujours première de la classe.
4: Pour moi, c'est là que ça devient trop de la fiction des filles qui débarquent du futur, ok, mais oui. Une jeune femme qui devient millionnaire parce qu'elle est trop forte à son poste, ça n'est pas possible.
2: Bah, tu sais, si tu travaillais
0: si
2: assez,
0: tu très, très
2: peut-être
0: dur.
2: Que.
4: Écoutez, j'ai une mauvaise nouvelle à vous annoncer.
0: Mais elle, c'est vraiment un concours de circonstances, c'est-à-dire c'est plus de la malchance qu'autre chose, parce que elle, tout ce qu'elle veut, c'est aller en cours. Et en fait, non. Il y a tout le temps des investisseurs qui viennent en disant oh, il paraît que vous êtes la meilleure barmaid du monde, elle finit riche ici. Elle est là en mode non, je veux dormir, je veux pas avoir 4 boulots, quoi. Donc elle fait des névroses, littéralement, elle fait du burn-out à 13 ans, quoi. Et enfin, voilà, c'est une galerie de personnages comme ça. Et en fait, assez rapidement, on s'écarte vraiment du duo principal, on y revient régulièrement, mais on part un peu dans tous les sens. Ça parle de la vie quotidienne à Tokyo, ça parle de comment marchent les restaurants de ramen, parce que celle qui devient SDF se fait adopter par un couple de petits vieux qui tiennent un restaurant de ramen, et elle va apprendre la vie et tout ça, elle va se reconnecter avec ses sentiments, elle va avoir une famille d'adoption, ça va être trop émouvant. Mais il y a aussi tout un tas de personnages vraiment truculents, on voit les collègues mafieux de Nita, on voit vraiment d'autres camarades de classe complètement zinzin, et à un moment donné... Ina se retrouve embarquée dans un camp militaire et vu qu'elle fait que dormir et faire des conneries et utiliser ses pouvoirs, elle va vraiment semer le chaos chez des mercenaires, absolument sans comprendre où elle est. Enfin, c'est vraiment que des espèces d'enchaînements de gags absurdes comme ça, mais qui en fait tissent une toile à la fin qui est vraiment assez cohérente et qui est assez chouette, et qui parle aussi du passage du temps, parce que c'est un manga. Alors c'était pas le cas de l'animé qui n'adaptait que les premiers tomes, mais le manga, il va en fait se dérouler sur toute l'adolescence des personnages. C'est-à-dire qu'au début de...
2: Ah oui, le temps passe,
0: oui,
2: alors. D'accord.
0: Tout à fait. Au début du manga, je crois qu'Ina, elle a 12 ou 13 ans. Et en fait, à la fin, elle a 18. Et donc, on va d'accord. vraiment la suivre tout au long de sa vie chaotique à faire n'importe quoi. Alors, c'est le seul personnage qui ne change jamais, Ina. C'est-à-dire qu'elle veut toujours faire la sieste, bouffer et en avoir rien à foutre des autres. Mais tous les personnages autour vont suivre des évolutions qui sont vraiment super marrantes et qui sont même parfois un petit peu touchantes, parce que c'est des personnages auxquels on s'attache énormément. Et d'ailleurs, le milieu éditorial japonais s'y est pas trompé, parce que Inamatsuri, c'est un manga qui a été beaucoup cloné. En fait, par la suite, cette dynamique, une espèce de fille avec des pouvoirs qui débarque chez Zangyo.
2: Mais oui, Dragon Maid, c'est exactement la même idée.
0: C'est un peu la même idée. Maid Dragon...
2: Maid Dragon...
0: Miss Kobayashi's Dragon Maid.
2: Voilà, c'est ça.
0: Miss Kobayashi's Dragon Maid, mais vraiment encore plus littéralement, des trucs, une fille avec des pouvoirs qui débarque chez un mafieux. Il y en a eu plein. Par exemple, là, il y a 2-3 ans, il y a eu la même chose, mais c'était un détective, ça s'appelle Salad Bowl of Eccentrics, qui est aussi un animé qui est extrêmement drôle, sur, pareil, une meuf avec des pouvoirs qui débarque chez un détective, et elle met le chaos dans son agence de détective. Il y en a eu vraiment beaucoup à la suite de Inamatsu, parce que c'est un manga qui a eu beaucoup de succès au Japon et qui a quand même été publié pendant 10 ans en fait. C'est un mensuel, donc c'est pas aussi rapide que Naruto et compagnie, donc ça a été vraiment publié de 2010 à 2020, adapté effectivement dans une série animée pas toujours très jolie, mais vraiment très drôle. Donc pareil, je recommande aussi, qui doit toujours être disponible sur Crunchyroll. Et voilà, vraiment c'est un manga alors qui est dur à trouver en librairie, je le dis de suite, parce que son éditeur en France, c'est Meian. C'est un éditeur qui, pour tout un tas de raisons, je vais pas rentrer dans toutes ces raisons, est mal distribué, avec en plus des plannings de réimpression des documents qui sont parfois un peu chaotiques. Donc vraiment, si vous voulez lire ça, alors il y a une version numérique qui existe, qui est moins chère par tome, mais si vous voulez l'avoir en papier, faut vraiment le commander.
2: Mais t'avais pas dit qu'il y avait aussi une version avec 1000 tomes ensemble, une version collector?
0: Si, il y a aussi deux coffrets, okay, qui sont commandables directement sur le site de l'éditeur. Mais pour vous dire à quel point, des fois, la distrib, c'est un peu compliqué chez Meian, c'est-à-dire que les tomes, je crois, 16 et 17, quand je les ai commandés, la librairie a mis un mois à me les avoir.
2: Okay.
0: Parce que, et c'est pas la faute de la librairie du tout, c'est pas même pas la faute du camion qui transporte les livres, c'est juste c'est un éditeur qui fait pas beaucoup de stock, qui a un peu des problèmes de flux, et voilà, ils sont assez connus pour ça dans le milieu du manga. Tu commandes un truc chez Meian, ça arrive quand ça arrive, quoi.
2: Et c'est l'éditeur de Kingdom
0: Oui,
2: la
0: notamment.
2: La série de manga aussi extrêmement bankable aussi.
0: Ouais, et longue surtout.
2: Et longue, oui. Et longue. 77 tomes.
0: Mais oula, alors, ah, c'est rigolo parce que Meian, c'est aussi un 77 tomes pour le moment.
2: Oui,
0: car je crois
2: sûr,
0: qu'il y en a 90
2: c'est pas terminé,
0: au
2: Japon. Ouais.
0: C'est aussi quand même un éditeur qui est assez connu pour quand même faire, avoir une politique de coffret, avoir une politique de rendre le manga accessible et pas trop cher. Déjà, à l'unité, les Inamatsuri sont vendus 6,95€, ce qui aujourd'hui n'est pas cher du tout
2: oui,
0: pour un manga.
2: C'est vraiment oui. les mangas du début des mangas en oui. France, presque.
0: Oui.
2: C'est ouf.
0: Peut-être pas quand même, mais il y a 15 ans, en tout cas. De 15
2: oui,
0: ans,
2: 15
0: quoi,
2: ans
0: quoi. Ouais. Ouais, ouais. Du passage à l'euro, allez. On va faire la poire en deux. Donc non, c'est pas trop cher, et cette politique de coffret, elle permet aussi de réduire le coût par volume. Kingdom, c'est un peu pareil, c'est un manga qui a minimum 90 tomes, mais ils avaient lancé une formule d'abonnement mensuel qui était un peu moins cher, où tu le recevais façon album Panini dans les années 90.
4: Okay.
0: Chaque mois, t'avais ton tome de Kingdom dans la boîte aux lettres, quoi.
4: En France.
0: En France, ouais.
2: Okay. Et c'est marrant parce que c'est vraiment un mode de distribution qui est vraiment old school,
0: ouais.
2: qui fait très années 70, 80, quoi.
0: Ouais.
2: Voire même avant, très, très,
0: oui,
2: très ancien.
0: Très, oui, très.
2: Très comment ça s'appelait ce truc du livre ? Bon, bref, on s'en fiche.
0: Oui,
2: mais, bon, voilà, à l'ancienne.
0: France Loisir, quoi.
2: Oui,
0: un peu
2: France
0: comme ça.
2: Loisir,
0: voilà, le
2: voilà,
0: livre du
2: ça.
0: Mois.
2: Ouais.
0: Même t'as Reader's Digest, t'avais des modèles ouais. comme ça. Enfin, c'est vrai que c'est des trucs qui se voient plus trop, mais sur des très longues séries, avoir des politiques de j'en achète 10 d'un coup, mais c'est moins cher, ou je m'abonne et j'en ai un tous les mois, bah, ça permet aussi de fidéliser un lectorat. Et voilà. Donc, n'hésitez pas, si vous voulez vous lancer dans Inamatsuri, soit passer par le coffret, soit. Vraiment, bah, essayez le premier tome. De toute façon, si c'est pas un humour qui vous parle, vous allez le voir vite parce que c'est
2: oui.
0: quand même très absurde.
2: C'est vraiment très spécial. C'est un humour que j'ai pas forcément vu. Après, je lis moins de mangas que toi, mais que j'ai pas forcément vu partout non plus parce que c'est très assumé, très absurde, assumé
0: ouais.
2: tout le temps, quoi.
0: Ouais, ouais, c'est assez unique. Et puis le fait que les personnages aient quand même, enfin, les deux personnages principaux aient une relation ultra passive-agressive tout le temps, mais jamais agressive non plus, quoi. C'est vraiment Enfin, non, en fait, Ina, elle est passive et Nita, il est passif-agressif
2: oui.
0: et vraiment, ils sont saoulés, quoi. Ça.
2: Et on rassure tout le monde, il n'y a pas de relation amoureuse
0: non,
2: qui se tisse avec le temps. Vraiment, c'est pas du tout le bail.
0: Non, mais alors, il y a des relations sentimentales, en fait, au tome des 19 tomes, mais jamais entre les adultes
2: oui.
0: et les enfants, faut-il le préciser ?
2: Dieu,
0: oui, bah, oui, des fois, quand on parle de manga, faut le préciser. Enfin, quand on parle de...
2: De tout,
0: de tout en fait, parce que dans la BD franco-belge,
2: oui,
0: faut même,
4: ça,
0: en,
4: on est pas...
0: même encore plus le préciser, à mon avis. Non, non, oui, il y a un peu de romance quand même dans Inamatsuri, souvent de la romance à sens unique, parce que c'est des romans souvent absurdes, mais notamment je pense à cette malheureuse barmaid qui est persuadée du coup que Nita est un père célibataire, un papa courage, et qui essaye désespérément d'attirer son attention, mais lui, il en a rien à faire parce qu'il est trop auto-centré sur sa collection de vases.
2: Attends, Nita ou non
0: Oui, en fait, Nita, il a, enfin, il y a une barmaid
2: oui, d'accord, oui,
0: qui n'est
2: bon.
0: Pas la barmaid d'enfant, qui est la barmaid d'adulte, qui a un énorme crush sur Nita, mais lui, il s'en rend pas compte parce qu'il est en mode voilà, ma fille a cassé mes vases. Donc, et ça dure pendant vraiment beaucoup de tomes et c'est très drôle. Voilà, c'est Maroko sur Inamatsuri, un manga que je vous recommande chaudement.
4: Bah, franchement, c'est très convaincant à voir vos visages parce que vraiment, vous en parlez et on dirait que vous vous rappelez de blagues
0: ouais.
4: et ça vous fait
2: oui.
4: auto-rigoler.
0: Oui,
4: donc,
2: c'est vraiment ça.
0: Il y a vraiment beaucoup, beaucoup de blagues très, très drôles.
4: Bah, du coup, c'est vraiment très, très convaincant. J'ai regardé en même temps que vous parliez si c'était à la médiathèque et il ne semble pas.
0: C'est un manga qui est très rare en médiathèque, pour être honnête, parce que bah, déjà, il est pas très connu. En plus, c'est 19 tomes et en plus, la parution était assez chaotique, tu vois. Enfin, des
4: okay.
0: fois, pendant 2-3 mois, t'avais pas de tomes.
2: Mais après, est-ce que tu connaîtrais pas un peu ton propre médiathécaire manga de Rodez ?
4: Ah oui, si, si.
2: Je ne sais pas, je dis ça, je pose ça là.
4: Mais de manga et autres, hein, parce que vraiment, parfois, genre, exemplaire, par exemple. À chaque fois qu'il y a
2: oui,
4: une nouvelle
2: vrai.
4: Sortie exemplaire,
2: oui.
4: je suis là.
5: Par hasard, vous auriez pas acheté le dernier livre d'exemplaire ? Vous pourriez me le prêter, s'il vous plaît ?
2: C'est vrai, il y a des grands fans d'exemplaires dans le coin. Bonne maison d'édition.
4: Très
2: mais
4: bonne maison d'édition.
2: Ce n'est pas de ça qu'on parle. On parle de Inamatsuri. Donc à 6€ et quelques le tome.
0: Ouais, voilà. Moins si vous achetez les coffrets.
4: Ça fait 131€ si vous n'achetez pas les coffrets.
2: Oh.
4: J'ai fait le calcul.
0: Oui,
2: dans
0: contre,
2: ta tête
4: Non, sur ma calculatrice.
2: Ah,
0: bah, contre un peu moins de 80 si vous les achetez en coffret. Donc c'est quand même une économie de 50€.
4: C'est une belle économie, oui, voilà. dans cette économie.
0: Et je pense que sur le site de l'éditeur, vous pouvez lire les premiers chapitres, à mon avis, du tome 1. Donc si vous voyez très vite si c'est votre cam ou pas. Quoi. Donc,
2: Et Noël arrive à grands
0: pas.
4: C'est demain, c'est dans deux heures.
2: C'est vraiment littéralement.
4: Si
2: demain.
4: Vous n'avez pas fait vos cadeaux, vous avez raté votre live.
0: Moi, j'ai des filles.
2: Oui,
0: et...
2: ça va. Vraiment que toi qui fais tes cadeaux de Noël.
4: Des petits faillots.
2: C'est clair.
0: Je commence mes cadeaux en janvier, comme ça. J'ai l'impression que ça m'a coûté moins cher à la fin de l'année, ce qui est faux. Mais ça m'a coûté moins cher d'un coup. Donc,
2: c'est vrai.
0: Voilà, tout à fait.
2: Quel gros malin.
0: Alors, on va s'écouter une chanson. Évidemment, j'ai choisi Ureshi Inamatsuri, qui n'est pas du tout le générique de l'anime, car ils ne sont pas disponibles légalement en France. Mais alors, il faut juste savoir l'explication du titre. Inamatsuri, ça veut dire littéralement le festival de Hina, mais Hina, ça veut dire poupée également. Et le Hinamatsuri, c'est cette fête au Japon où on expose des poupées. Vous savez, les très très belles maisons de poupées.
2: C'est pour ça que si vous tapez, si vous vous dites « Oh, mais ça a l'air génial ce manga, je vais taper Inamatsuri sur Google », et ben vous allez tomber sur plein de trucs de poupées.
4: Ça n'est pas arrivé à quelqu'un pendant cette émission.
0: Ah, alors, là, des poupées un peu creepy.
2: Vraiment pas.
0: Le Inamatsuri, c'est supposé...
4: On est ensemble.
0: Le Inamatsuri, c'est supposé être une fête très digne, très, très belle, où tout le monde est bien habillé, etc. Donc littéralement le contraire de Inamatsuri, du coup, c'est...
4: Littéralement la définition de la valise, par contre.
0: Voilà, tout à fait. Oh là, bah, on est tous en livret. D'ailleurs, je vais enlever mon haut de forme parce qu'il gêne mon casque.
4: Oui, s'il te plaît. On est entre nous.
0: Mon monocle, ça fait trois fois qu'il tombe sur les boutons, c'est pour ça que vous n'avez pas entendu le top horaire. Donc oui, Ureshi Inamatsuri, qui est donc une chanson traditionnelle qu'on chante pour le Matsuri, qui a été reprise plein de fois. Enfin, c'est vraiment, c'est aussi connu que la Marseillaise au Japon, cette chanson-là. Et j'en ai trouvé une. Je sais pas pourquoi c'est ça qui m'est venu. J'en ai trouvé une par un cœur d'enfant, parce que les cœurs d'enfant, c'est toujours super à écouter à l'époque d'Halloween. Wakakusa Children's Core avec Ureshi Inamatsuri. Et on se retrouve après dans la valise, car j'ai déjà été bien trop long.

0: J'ai coupé un peu vite la chic
1: Mais
0: au
1: oui,
0: Wakakusa Children's
1: les
0: Core.
1: Pauvres enfants.
0: Il va me maudire probablement.
2: Non, ça m'étonnerait, ça n'était pas du tout inquiétant.
1: Vraiment, si vous écoutez cette musique dans le noir, sachez qu'il peut vous arriver des bricoles.
0: En ce moment, je rattrape plein de films un peu classiques que j'ai pas vus. J'ai vu Insidious cette semaine. Je me suis dit, oh, quand même, faut voir, j'aime bien les films d'horreur et tout. Donc, je suis en plein dans ma enfant maudit era. Hein, donc, vraiment, j'entends ça. C'est... Bon, bref, qui c'est qui prend le relais? Parce qu'on n'a pas décidé de qui c'est qui était en deux.
1: Je pense que ça va être Nine, parce que comme ça, je fais la publication sur la
0: story. Comme ça, j'écris ma chronique.
1: Alors, pas très loin. Mais ouais.
2: Moi, si Es-tu vous okay me demandez, pour, voilà. Oui, j'ai écrit ma chronique, donc je vais passer.
1: Wow.
2: Oui, donc moi je vais vous parler du film Rien à foutre. C'est un film, c'est le premier long métrage d'Emmanuel Mar et de Julie Lacoustre. Il est sorti en France en 2022 et je vous en parle aujourd'hui car c'est un film que je voulais voir depuis sa promotion, ça fait donc plusieurs années, hein, et que c'est chose possible aujourd'hui sur France.tv, le site gratuit pour voir et revoir les programmes diffusés sur France Télévisions. Et pourquoi c'est possible et d'actualité? Eh bien, à la faveur de la sortie du nouveau film du duo de réalisateurs, Julie Lacoustre et Emmanuel Mar. Et ce film, c'est Notre Salut, en salle en France depuis mercredi dernier, donc le 30 septembre, et bientôt au CGR de Rodez, on l'espère. Tous ces détours-là que je prends, ça me sert à vous dire que souvent, pour accompagner la promotion d'un film, d'autres films d'une même équipe de réalisation ou avec une même tête d'affiche sont souvent diffusés à la télévision et donc accessibles gratuitement pour un temps, que ce soit sur votre poste ou via les plateformes de streaming gratuits, les films liés à cette même tête d'affiche. C'est une astuce signée Nine Lamaline, que vous seriez bien mesquin d'appeler Nine Laradine. Ce serait vraiment très très méchant, je vous l'interdis. Rien à foutre, donc c'est un film d'1h50 qui suit Cassandre, une jeune femme de 26 ans jouée par Adèle Exarchopoulos. Cassandre est hôtesse de l'air pour la compagnie Wing. Wing, c'est une compagnie low-cost fictive. Le film adopte un ton réaliste et capture des scènes choisies de la vie professionnelle de Cassandre et aussi un peu de sa vie personnelle en cours de route. Par exemple, la vente de produits en duty-free pendant les vols, le ménage en hâte avant le décollage, les soirées pas ouf et des substances entre deux shifts, les remarques de collègues qui ne sont plus vraiment des collègues, les entretiens avec les petits chefs mesquins qui abusent de leur pauvre position et de leur pouvoir pas si petit. Ces scènes, elles sont très épurées, l'émotion y est suggérée et ça fait pourtant, en tout cas moi ça m'a fait ça, ça fait progressivement monter une vraie angoisse, celle qu'on ressent à cause de conditions de travail dégradées, bien sûr au doux son d'une voix dégueulasse et d'un discours libéral dépolitisant qui t'incite à grandir, développer, t'épanouir et jalonner de plus en plus de contrôle et de moins en moins de droits. Rien à foutre, ça a l'air de bien comprendre ces questions-là, la vraie violence des questions intrusives, de la solitude imposée par la destruction des possibilités de s'organiser. La réalisation a l'air de vraiment beaucoup aimer Cassandre, et aussi d'aimer, de n'avoir aucun jugement ni aucune fausse compassion pour les gens qui travaillent comme elle et pour elle-même. Et ça, c'est très agréable, et ça en fait un film assez sincère, un portrait qui est fictif, mais qui est fidèle, qui n'est ni vraiment un drame, ni vraiment une comédie. Et du coup, une fois qu'on a dit tout ça, c'est pas très étonnant de retrouver ce duo de réalisatrices ces jours-ci sur un film aussi politique que celui qui a l'air d'être Notre Salut, puisque Notre Salut parlera bientôt des personnes, et notamment des fonctionnaires, qui ont choisi de collaborer avec Vichy pendant l'occupation nazie, par opportunisme, par appât du gain. Emmanuel Mar, c'est le co-réalisateur donc de Notre Salut et de Rien à foutre, et il était en entretien débat sur le plateau de Mediapart il y a quelques jours, semaines, entouré de l'historien Joanne Chapoutot et de Sophie Binet, secrétaire générale de la CGT, l'un des plus importants syndicats de travailleuses en France. C'est un entretien que moi je vous recommande, qui est très intéressant à plein d'égards. Et Rien à foutre, donc pour finir sur ce film, c'était très bien. Alors c'est un film qui est long, hein, 1h50, qui est lent aussi par moments, mais qui fait du bien. Moi, pour vous raconter un peu, c'est vraiment un film que j'avais envie de voir depuis assez longtemps. En fait, quand j'ai vu que j'avais tendance à me déconcentrer ou à écrire des messages en même temps, je revenais en arrière parce que j'avais vraiment envie de le voir et de le voir correctement pour vous en parler. Et bien, la fin de mon idée, c'est que ça s'est très très bien passé. Voilà.
0: Waouh. Ça fait énormément envie. J'avais déjà envie de le voir, Rien à foutre, notamment parce que tu parlais de l'entretien qu'il y a eu à Mediapart.
2: Ouais.
0: Il y en a eu un autre dans le podcast Parole d'Histoire, où okay. ils reviennent sur tous les aspects historiques du film, et notamment sur l'histoire de la famille du réalisateur, puisque c'est en partie oui. basé sur des documents qu'il a retrouvés dans le carnet de son arrière-grand-père, je crois, ou quelque chose comme
2: donc
0: ça.
2: Donc là, à propos de Notre Salut,
0: de
2: du
0: Notre
2: coup.
0: Salut, oui, tout à fait. Oui,
2: son nouveau film.
0: Son arrière-grand-père n'était pas hôtesse de l'air sur une compagnie low cost.
2: Pour Ryanair.
1: On sait pas. Hein,
0: Bah, ça existait pas, les compagnies low cost.
2: À qui
0: et moi, ça m'a donné beaucoup envie, notamment parce qu'il parlait de comment le duo, je ne sais plus comment s'appelle l'autre réalisatrice.
2: Julie Lecoustre.
0: Bah, comment ils ont travaillé sur prendre des sujets un peu classiques du cinéma et les tourner autrement. C'est-à-dire changer la manière de faire le cadrage, changer la distance à laquelle on filme les acteurs. Mm. Enfin, je crois que dans Rien à foutre, ils évoquaient dans le podcast justement le fait que les acteurs sont filmés d'assez près, en général.
2: Oui.
0: Il y a pas mal de plans où là où on aurait habituellement un plan américain, on va avoir un gros ouais. plan, etc. Donc il y a vraiment un travail sur la forme. Et pareil dans Notre Salut, avec le fait de l'avoir filmé un peu comme une espèce de comédie de bureau, ça, c'est un regard qui est très très différent sur la manière dont on a l'habitude de mettre en scène le film en costume. Et tout en recherchant pas forcément la véracité historique stricto sensu, parce qu'apparemment dans Notre Salut, ils ont fait des choix délibérés de pas forcément mettre que des éléments qui étaient historiquement possibles mmh. en 1944, mais justement pour renforcer le sentiment de vraisemblance.
2: Ouais.
0: Ils ont pris des costumes des années 60 pour montrer que certains personnages étaient très élégants, des costumes des années 20 pour montrer que certains étaient très démodés, et sur la manière de tourner les dialogues, je crois que dans les deux films, ils ont assumé le fait de faire une partie des dialogues en improvisation et de faire de la post-prod quand ça sonnait trop différent de ce qu'ils imaginaient, ce qui donne un côté très spontané. Quoi.
2: Enfin, oui, dans Notre Salut, dans l'entretien, il disait aussi que la langue n'était pas du tout... en fait, c'est la langue de maintenant.
0: Ouais.
2: Qui parle pas en langage faussement historique, et du coup mais je pense que dans les deux en fait il y a pas d'effet de mise en scène, et du coup ça en fait pas des films en costume pour Notre Salut ou des films sociaux pour rien à foutre, et ça montre d'autant plus à mon avis que en fait ils comprennent très bien de quoi ils parlent et que ça en fait pas des films ça va paraître un peu idiot, genre estampiller les Césars au festival. Ouais. Tu vois, là, il y a vraiment dans Rien à foutre, il y a le truc de. Ben, en fait, Cassandre, c'est pas non plus l'héroïne incroyable qui va se révéler et tout. Non, en fait, c'est vraiment nous dans un taf maltraitant qui parfois rencontrons des gens qui sont syndiqués qui nous disent mais en fait, pourquoi tu fais pas grève ? Tu vois bien que tes conditions de travail, c'est de la merde. Et bah en fait, non, là, elle se dit bah non, c'est plus simple pour moi maintenant de faire le choix d'aller prendre mon vol et enfin. Voilà, je trouve ça très, très réaliste et du coup pas du tout enjolivé. J'ai l'impression que c'est un film, c'est pas pour être grandiloquente, mais il y a un truc de le discours de classe, il y est en fait. Et il est d'autant plus sincère que justement il n'est pas embelli, quoi, à mon avis.
0: Bah. Oui, parce que je pense... Tu voulais dire quelque
1: chose
0: vas-y. Je pense qu'il y a des fois eu une tendance dans les films sociaux, je pense au cinéma français, mais au film belge, par exemple, je pense au film des Frères Dardenne, qui peuvent avoir un côté... où on va beaucoup surligner la dureté, ce qui est une approche qui est tout à fait bien. Enfin, moi, j'adore Rosetta, par exemple, je trouve que c'est un très beau film. Mais c'est vrai qu'on peut en ressortir des fois de ces films sociaux extraordinairement durs, voire des fois qui en rajoutent beaucoup, qui surlignent beaucoup les côtés les plus difficiles et qui en font même leur sujet. Je trouve qu'on peut en ressortir avec l'idée de dire « Ah, bah, elle a pas de chance ». Alors que dans un film qui va être peut-être plus embrasser le sujet plus largement sur des trucs du quotidien ou pas forcément n'être qu'une succession de drames, tu peux te dire ouais, en fait beaucoup de gens vivent ça, y compris moi sur certains aspects, etc. Enfin, après, c'est deux approches très différentes du cinéma social.
1: Est-ce que c'est pas aussi des questions très modernes, ce type d'approche, c'est déjà ce type de problématique du travail et au travail, et ce type d'approche aussi de montrer la médiocrité du travail actuel dans les grosses sociétés ou pas.
2: Je sais pas si c'est une question. Pardon.
1: Vas-y.
2: Bien sûr, il y a ce qui est évidemment représenté, c'est une forme d'ubérisation du travail, et notamment du travail là sur les compagnies aériennes. Ce qui fait que du coup, on montre aussi qu'il y a une création mais presque de toute pièce, quoi, d'une néo-bourgeoisie en interne, en fait, de cette, de ces travailleuses-là, puisque du coup, celles qui travaillent pour, je sais pas, Fly Emirates, bah, du coup, c'est vraiment les, ceux qui sont arrivés, quoi, et ceux qui travaillent pour les compagnies low cost, c'est un peu les prolos de cette caste en elle-même, quoi.
0: Si je crois, en plus, c'est assez vrai dans le milieu aérien, effectivement. Dès que tu quittes le milieu des compagnies low cost, ça, c'est un truc que j'ai pu entendre, justement, dans des podcasts, tout ça, bah, en fait, tu te retrouves, à te dire c'est bon, j'ai échappé à Lidl, maintenant je travaille à Leclerc, du coup j'ai un 13e mois, quoi. Enfin, il y a un peu ce côté-là, quoi.
2: Carrément. Ouais. Donc ça, en ça, oui, c'est probablement très moderne, mais justement, je pense que en fait, ce serait se tromper que de penser qu'on a tout changé et tout cassé au modèle du travail. Et je pense que c'est même une erreur de croire que c'est pas toujours les mêmes luttes qui se réécrivent. Enfin, mais peut-être parce que je fais un petit tunnel. Mais moi, je me dis qu'en fait, on a exactement les mêmes... Enfin, on n'a pas exactement les mêmes problèmes, mais on doit adopter les mêmes discours et la même lecture de classe sur nos conditions de travail et ne pas croire dans un discours qui voudrait qu'on soit des futurs auto-entrepreneurs qui... Enfin, en fait, on a autant besoin de s'organiser et peut-être des mêmes façons qu'avant. Après, le film parle d'un temps précis. Et les choix de réalisation, pour moi, c'est aussi une façon de ne pas faire un cinéma dont on sort en se disant « Ah, la pauvre » ou « Ah, pas de chance » ou alors « Oh là là, mais quelle œuvre sociale incroyable !» Et ensuite, ne pas du tout comprendre que les personnes dont on parle ne se reconnaissent pas et que les personnes dont on ne parle pas se gargarisent en fait, d'avoir vu un film qui... leur lève le voile deux secondes et puis après il se remet le voile.
0: C'est facile quand on fait ce genre de film de tomber dans le François Ruffin, tu vois. Enfin, c'est aussi de faire des trucs
2: pour ne pas nous
0: regardez je fais
2: Screen Time.
0: regardez les pauvres, ils sont gentils, ils sont bien braves, j'ai mis un riche dedans, il est pas content.
2: Et puis,
0: à mon avis l'antithèse un peu de ce qu'il faut faire dans ce genre de film, quoi.
2: Mais c'est vrai que c'est des conditions de travail qui sont très propres à notre époque.
0: Tout à fait. Ça fait super envie.
1: Ouais, ça fait très envie. Ouais. Je vois qu'effectivement, il a des critiques, des bonnes critiques partout.
0: Il avait été très bien reçu à sa sortie.
1: Bien reçu. J'avais noté quelque part qu'il avait eu des récompenses. Je ne l'ai pas revu. Si, voilà, il a été sélectionné au Festival de Cannes 2021. La semaine de la critique, il a remporté le prix de la diffusion Fondation Gann.
2: Mais non.
1: Dis donc, attendez. Mais où est-ce qu'on est?
2: Mais il se régale ce film, en fait.
1: La Fondation Gann, rien que ça. Non, mais bref.
0: Il a la valise d'or France TV 2026 aussi, décernée par la.
2: Par les valises.
0: Par le 107FM. Ah, il faut quand même pas l'oublier.
2: Et alors, en plus, j'aurais pu regarder le générique plus attentivement, mais moi, il me semble ne pas avoir vu le nom d'une certaine grande boîte de production française. J'ai pas vu Canal à la production.
1: Canal à la prod.
2: Mais peut-être que je me trompe.
0: Ce qui est probable parce qu'en fait, Canal ne entre guillemets, n'a débit que dans 30 à. Ça dépend comment on compte. 30 à 60% des films. Ce qui est déjà énorme, en fait, ce qui de fait est un quasi-monopole sur la production.
2: Ouais.
0: Mais il y a aussi, juste derrière, en termes d'investissement public, t'as Arte et France TV. Donc il y a des films dont le principal financeur, en termes de gros groupes, est aussi France TV, sans forcément qu'il y ait de l'argent de Canal, de TV.
2: Mais je regarderai. En tout cas, ce qui est sûr, c'est que Emmanuel Marre, peut-être Julie Lecoustre aussi, et évidemment, le moment où j'en ai besoin, je n'ai plus le mot, mais l'acteur principal de Notre Salut était signataire de la tribune contre Bolloré au moment du festival de Cannes de cette année.
1: Non, mais effectivement, je vois dans la liste des sociétés de production et de distribution, il n'y a pas Canal+.
0: Des fois, il faut juste se méfier de ça. Je pense que ce n'est pas le cas, effectivement, d'autant plus qu'il est sur France.tv pas si longtemps. Tant que ça, après il est dans la chronologie des médias, là, je pense que c'est le moment où ils peuvent le mettre. Mais des fois, en fait, c'est pas directement Canal, mais c'est des groupes détenus par des groupes qui sont détenus par. Voilà, typiquement, il y a plein de films produits par M6 où vous voyez jamais le nom M6 dedans, mais en fait, ils ont des boîtes.
2: M6, on n'est pas beaucoup. Enfin, il me semble qu'on n'est pas beaucoup plus rassuré que.
0: Je prends l'exemple d'M6 parce que ils financent notamment tous les comédies françaises, Kev Adams et compagnie, et tu vois quasiment jamais le logo M6 nulle part. Ils ont des boîtes de prod où ils masquent un peu leur présence.
2: Canal, pour le coup, je pense que ça fait partie de leur politique d'afficher que c'est un film Canal parce que c'est une forme de soft power son grand patron qui est du coup, pour ne pas le nommer parce qu'on n'a pas fait encore, Bolloré en fait, tout simplement. Voilà.
1: Très bien, mais oui, ça donne bien envie.
2: C'était vraiment très bien. C'est ni vraiment très drôle, ni vraiment très triste, mais un petit peu tout ça à la fois. Et puis Adèle Exarchopoulos, excellente actrice, par ailleurs.
1: Ah oui, donc la meuf case ses crushs dans ses reco-valises. Très bien.
2: Et oui.
1: C'est à ça que ça sert aussi, la valise.
2: J'étais en train... Vraiment, le premier mot qui m'est venu en tête, c'était Timothée Chalamet, mais vraiment pas du... plus du tout. Oublie-moi, Timothée, ne me rappelle jamais. C'est fini.
1: Arrête,
2: entre nous.
1: Laisse-la tranquille, Timothée.
2: Il faut partir.
1: C'est une femme indépendante. Maintenant.
2: Ah oui, je dois introduire ma musique peut-être, car j'ai dit que j'avais une justification.
0: Je cherchais une blague sur Timothée Chalamet va à l'opéra au lieu de dire n'importe quoi, parce que c'était une
2: polémique. Saut 2026.
0: Ouais, saut cet été, quoi, vraiment.
1: Mais j'ai pas la ref.
0: Oui, il a dit des trucs pas très... Pas, il a dit des trucs un peu bêtes sur le fait que l'opéra, c'était pas bien.
2: Sur le ballet.
0: Sur le ballet, oui, tout à fait. Mais en même temps, ses propos étaient un peu déformés. C'est, ce qu'il a dit était bête, mais ce qu'on en a dit était bête aussi. Bref, peu importe. J'aime pas trop Timothée Chalamet. De toute façon, introduis-nous plutôt qu'une musique.
2: Avec joie. Ouais. Je vous propose, car c'est l'automne, d'écouter Wuthering Heights de Kate Bush. Et je vous le propose aussi parce que sur France.tv, il y a une émission qui s'appelle La Collab, où des musiciens d'Issyennes se retrouvent pour jouer un concert devant spectatrice. Et que Pyjama, la musicienne, a repris ce titre. On peut pas l'écouter à la radio parce que c'est une émission autre, mais je vous conseille vraiment d'écouter la reprise de Pyjama et de Maxi, je sais plus le nom de la personne avec qui elle était. C'est une reprise magnifique d'un titre très difficile à chanter, qui est tout aussi sublime, Wuthering Heights de Kate Bush. Sur RTR, bien sûr.
1: Toujours.

0: Et c'est le fade out, et c'était Kate Bush avec Wuthering Heights.
1: C'est vrai, en même temps.
0: En même temps, bah voilà. Mais moi, je dis la vérité aux Français. Donc, c'était Kate Bush avec Wuthering Heights, un excellent choix de Nine. Vous êtes dans la valise, 107 FM, Radio Temps Rodez.
1: Ça fait toujours plaisir d'entendre Kate Bush.
0: Oui, c'est pour ça que je voulais pas la couper à Valais Longue, mais c'est pas grave. Du coup, je vais arrêter de dire n'importe quoi et je vais laisser la parole à Cécile.
2: Cécile,
0: parce qu'il n'y a plus beaucoup de temps, du coup, parce qu'on a été trop bavard et je
1: m'en excuse. Mais c'est pas grave, après tout, qui suis-je
2: pour faire ma chronique,
1: pour faire une chronique si peu
0: écrite. Est-ce que pendant la musique, t'as choisi ce dont t'allais parler?
1: J'ai fini de trouver, non, absolument pas. De toute façon, qui suis-je pour vous parler de ce sujet si peu important qui est la coexistence entre Israël et la Palestine? Enfin, franchement... C'est voilà. Ah, je vous ai bien sorti de votre mood maintenant, n'est-ce pas?
0: Il y a peu de choses qui pourraient me rendre pas content d'être avec vous.
1: Non. Oh.
2: C'est peut-être un génocide quand même, ça peut compter.
0: Je préfère savoir que ça existe en avec vous dans ma vie.
1: D'accord.
2: Bon rattrapage.
1: Voilà. je sais pas comment rebondir là-dessus, alors je vais ignorer tout ça et je vais vous dire de quoi je vais vous parler, puisqu'il s'agit du documentaire de la réalisatrice Amber Fares qui s'appelle Israël, Palestine, coexistence, mon cul. Voilà, donc ça, c'est tout est dit. Voilà. Qu'est-ce que c'est que ce truc? C'est un documentaire qui suit la stand-upeuse israélienne qui s'appelle Noam Shuster Eliassi. C'est un documentaire qui est gratuitement disponible et visible sur YouTube grâce à cette merveilleuse chaîne qui est Arte. Donc Israël, Palestine, coexistence, mon cul, de quoi ça parle? Et ben donc, je vous l'ai dit, on suit Noam. Elle est née en 1987, Noam, j'ai regardé, elle a un an de plus que moi, juste et la go est tellement plus stylée, bref. Noam, elle est israélienne c'est une israélienne qui a grandi, qui a été éduquée par des juifs de gauche progressistes. Et elle est fille d'une juive iranienne et d'un juif roumain. Elle a grandi dans un village très, très spécifique, dans une ambiance vraiment de gauche radicale où vraiment on estimait que les juifs et les arabes avaient les mêmes droits, mais vraiment complètement fou, quoi. Et elle a grandi à Neve Shalom, c'est un village coopératif en Cisjordanie dans lequel vraiment les juifs et les arabes sont ensemble, vivent ensemble par choix, quoi. C'est un village d'une... plusieurs centaines d'habitants, il me semble, qui a été créé avec l'aide de l'argent américain pour montrer que la coexistence est possible. Ensuite, elle a bossé aux États-Unis, et puis là, aux Nations Unies, pardon. Et puis là, Noam, elle a entendu parler d'un certain petit Volodymyr Zelensky, cet acteur ukrainien qui a joué un personnage de loser qui se retrouve à devenir le président de l'Ukraine. Et puis là, elle s'est dit, et finalement, on le sait, qui aujourd'hui est le président de l'Ukraine. Du coup, elle s'est dit, mais en vrai, si je veux lancer ma carrière politique, il faut que je commence à écrire des blagues. Du coup, elle s'est mise, enfin voilà, bon, c'est un peu plus compliqué que ça, mais voilà, en gros, vous avez l'idée. C'est une personne, Noam, qui est de base très drôle et très énervée. Voilà, et ça, c'est notre mood préféré à Radio Temps Rodez.
0: C'est vrai.
1: Du coup, elle s'est lancée dans le stand-up et qui a marché de mieux en mieux parce que c'était un stand-up aussi entre langue anglaise, langue hébreu, enfin langue juive et langue arabe. Et ça a de mieux en mieux marché. Et dans ses stand-up, elle a beaucoup fait des blagues sur l'existence entre les différents peuples. Et puis un jour, Harvard est venu la chercher en lui proposant de créer un projet de lien entre les peuples. Et là, elle raconte, c'est comme ça que j'ai envoyé à Harvard. Ok, Harvard, si je viens, je veux vous proposer un one-man comedy show qui s'appellerait Coexistence mon cul. Voilà, et elle a parlé à Harvard comme ça. Donc, elle a commencé à écrire son comedy show, elle l'a présenté dans plein de salles aux États-Unis, ça a super bien marché, et là, Covid, obligé de rentrer en Israël. Et voilà, donc là, on est en 2020, et on a un petit peu une idée de comment les choses se sont dégradées si rapidement dans cette région du monde qui était déjà... dans un état de cohabitation vraiment compliqué. Et là, en fait, le documentaire suit vraiment Noam. Donc au début, ça commence, on est mort de rire. Vraiment, c'est des bouts de son stand-up. Elle est hyper drôle. Elle est vraiment absolument drôlissime. Donc on est attrapé par le côté humoristique de OK, je suis une stand-upeuse israélienne qui va parler de faire parler de coexistence et faire parler les peuples. Et puis bah Netanyahou en Israël et bon alors je ne suis pas experte en histoire d'Israël, je pense que Zali pourra nous en parler un peu plus. Ouais, mais en tout cas l'extrême droite prend de plus en plus de place en Israël, donc avec le discours qui va avec. Le 7 octobre 2023 arrive avec avec les attaques arabes en Israël.
0: Et du Hamas, quoi.
1: Du Hamas de manière générale. Et puis, tout ce que ça implique. Et là, moi, j'étais vraiment arrivée dans la valise en me disant, on va parler, on va rire un petit peu. Et puis, bon, en fait, j'ai fini de regarder ce documentaire il y a exactement une heure à peu près. Et en fait, plus ça va et plus on a le cœur déchiré par cette Noam qui arrivait avec pleine de bonnes idées, pleine de bonnes intentions, pleine de rire, et en fait et son discours est limpide puisque en fait elle revient sur cette idée de cohabitation aujourd'hui en 2026 qui est totalement dépassée, cette coexistence, cette possibilité de solution à deux états qui est vraiment aujourd'hui totalement dépassée. Là on n'en est plus au stade de aller vivre en paix les deux états, non, là on est au stade d'arrêter de faire des génocides, arrêter de tuer un peuple arabe en Palestine et en Cisjordanie de manière générale. Et c'est un documentaire absolument fascinant parce que ce qui commençait comme une blague, Coexistence mon cul, qui est le nom de ce documentaire, je le rappelle, ce qui commençait comme une blague se termine par la coexistence n'est plus possible aujourd'hui. Et même si on n'a pas forcément suivi ce qui s'est passé, même si le fait d'avoir des témoignages à la fois de Noam mais surtout de ses proches, parce que elle a toujours vécu dans un milieu très cosmopolite entre les États-Unis, Israël et les pays arabes. Elle parle arabe elle-même et c'est quelque chose qu'elle défend, de dire qu'il faut parler arabe quand on est aussi israélienne. C'est normal et c'est logique, et ça brise le cœur de voir aussi les retours de ses proches, des gens qui sont proches autour d'elle et de ses proches israéliens qui avaient un discours progressiste il y a quelques années, qui aujourd'hui ne veulent plus rien avoir à faire avec les Palestiniens et les Arabes en général. Vraiment, et le dialogue difficile avec ses parents qui sont d'une autre époque aussi et pour qui et qui défendent encore aujourd'hui cette idée de coexistence. Voilà, j'étais au bord des larmes pendant les 15 dernières minutes, alors que j'avais des collègues autour de moi qui

0: et son armée, que ce n'est pas seulement commis en Palestine, mais bien aussi en Cisjordanie, que le Liban aussi est sous le feu des attaques,
1: c'est
0: et que c'est voilà, une guerre qui n'est pas une guerre, hein, puisqu'une guerre, ça oppose deux armées à armes égales, et là, ce n'est pas le cas. Et tout ça, alors que le cessez-le-feu a été signé il y a plus d'un an, il me semble. On peut aussi rappeler que bon, voilà, ce génocide, cette politique de destruction d'un peuple, et en l'occurrence du peuple palestinien, date d'avant le gouvernement Netanyahou, et que, en fait, c'est une longue histoire de colonisation. Tout de même, je pense que ça, c'est des mots qui sont importants à rappeler. Et sur ce sujet, enfin, sur la question de la solution à deux États, c'est marrant que, enfin, c'est marrant que t'en parles, mais il y a le dernier épisode de Rhinocéros de Usul et Lumi qui parle du traitement médiatique de la députée européenne Rima Hassan.
1: Ah oui, c'est
0: en
1: vrai.
0: France.
1: Oui, oui.
0: Et par exemple, Rima Hassan a un discours très clair sur la solution à deux États, et elle a toujours eu cette solution n'en est pas une. Oui. Ce n'est pas comme ça que. Enfin, ce n'est pas du tout ce que les personnes concernées demande. Et effectivement, dans une situation de génocide, il est parfaitement inenvisageable, en fait, de revenir en arrière. Là, les violences sont
1: tout à fait. Et après, effectivement, bon, Rima Hassan le disait effectivement avant, c'est un discours qui pouvait se dire avant. Le fait de coexister, ça marche lorsqu'on est entre deux camps égaux. Là, même avant les attaques du Hamas, ce n'était pas le cas.
0: Israël exerçait déjà un blocus sur la Palestine, l'eau, les électricités,
2: en fait,
0: l'électricité était mesurée, le droit de vote n'était pas égal entre les personnes palestiniennes et les personnes israéliennes, donc non, la solution à deux États n'en était plus une depuis bien longtemps.
2: En fait, je peux rebondir aussi.
0: Bien sûr.
2: Il y a plusieurs ressources qui ont été publiées récemment sur ce sujet-là, notamment un petit peu sur l'histoire, au fait, aussi de cette région qui est très complexe et qui explique pas mal pourquoi cette solution, elle est... Il y a quasiment plus aucun camp politique qui en parle, ni en Palestine ni en Israël, à part le Parti communiste, israélien, qui existe toujours et qui est d'ailleurs menacé. Il y a, je crois, un de ses leaders qui a été arrêté récemment, ou qui a été interdit de se présenter aux élections, je ne sais plus, puisque le Parti communiste en Israël, c'était le seul dans lequel il y avait des représentants juifs et des représentants arabes, à peu de choses près. Ouais. Et c'était encore le cas. Et c'est un peu le dernier parti qui défendait cette idée-là, parce qu'il y a aussi toute l'histoire du communisme juif, avec ce côté transcender le côté national ou ethnique, etc. Bon, qui est vraiment un héritage aussi de la société de gauche israélienne des années 70, qui est vraiment quelque chose qui a disparu. Donc il y a notamment un article de Mediapart qui parle de ça, qui doit s'appeler chez les derniers défenseurs de la solution à deux États, qui parle effectivement de ce constat que même eux savent très bien que ce n'est plus une solution qui est possible aujourd'hui. En fait, elle est plus possible déjà depuis 2006, depuis la guerre de 2006 à Gaza, qui avait été très violente, celle de 2014 aussi. Enfin, la guerre, encore une fois, c'est asymétrique, donc c'est parce que c'est un peu le nom officiel de ce truc-là. Et il y a aussi, j'en avais parlé dans une autre émission, il y a les cours d'Henri Laurence au Collège de France, qui est un très vieux monsieur, mais qui est un des plus grands spécialistes mondiaux de l'histoire de cette région, qui lui aussi a donné beaucoup d'interviews récemment pour parler de pourquoi cette solution est devenue progressivement une impasse, notamment aussi parce que la politique de l'extrême droite, comme dans beaucoup de pays, mais c'est particulièrement vrai en Israël, ça a été aussi de détruire toute opposition interne à l'idée d'un retour en arrière et à l'idée de reprise du dialogue. Aujourd'hui, il faut aussi voir que c'est une société dans laquelle beaucoup de gens, que ce soit du côté palestinien, c'est plus dur pour les Palestiniens parce qu'ils sont littéralement enfermés, mais aussi du côté juif, il y a beaucoup de gens qui sont partis. C'est-à-dire qu'il y a vraiment beaucoup de gens qui avaient des postes à l'université, des humoristes, des artistes, mais aussi des politiciens qui sont de facto en exil parce qu'ils ne peuvent plus exercer leur droit ici. Donc il y a aussi un vide qui s'est créé, qui n'a été rempli que par l'extrême droite, en fait, politiquement. Et aujourd'hui, on voit la campagne législative en Israël n'est que... Certes, il y a des gens qui sont anti-Netanyahou parce que c'est pas pour plein de raisons.
1: Il a aussi été accusé de corruption.
2: Parce que littéralement, si la guerre n'avait pas eu lieu, enfin si le génocide n'avait pas eu lieu, il serait en prison. Ouais. C'est-à-dire qu'il était en procès, il était sur la voie de la condamnation, et le 7 octobre est arrivé. Il y a aussi toutes ces dynamiques-là qui expliquent qu'aujourd'hui on est arrivé dans une impasse politique aussi. Enfin, en tout cas, que la solution à deux États soit devenue une impasse politique complète. Quoi.
1: Mais c'est terrible parce que aussi, bon, je vois que le temps file, mais effectivement, on voit aussi Noam qui va dans les manifestations. Pour parler avec les manifestants, et tu sens que au cœur même en Israël, il y a énormément il y a des personnes qui estiment qu'il faut d'abord rétablir la démocratie, d'abord rétablir la démocratie.

0: démocratie avant de s'occuper de la Palestine, comme si c'était deux problématiques.
1: Comme si c'était palier, quoi,
0: palier.
1: En fait. Ouais, ouais.
0: Et il y a beaucoup de personnes qu'elle interroge qui. Enfin, bon,
2: mais parce que c'est un état fasciste, en fait. Enfin, vraiment, c'est de ça qu'on parle.
0: Mais du coup, ça peut être intéressant aussi de réfléchir par chez nous avec des personnes qui disent réfléchissons d'abord, réglons nos problèmes, j'en sais rien, des problèmes.
1: Occupons-nous
0: locaux.
1: D'abord des retraites et
0: voilà,
1: après on verra.
0: Voilà, c'est ça.
1: Pour,
0: et après on verra pour.
1: Les violences policières, quoi.
0: Voilà,
1: enfin,
0: c'est ça. Bah, alors que tout ça sont des problématiques liées entre elles.
1: Bien sûr. Mais de toute façon, c'est le principe des états totalitaires en général, illibéraux d'une part et totalitaires en particulier, ou qui vont vers la voie du totalitarisme, c'est aussi de faire en sorte que de toute façon les problèmes ne peuvent plus avoir de complexité, puisque c'est l'État contre le reste du monde aussi. Enfin, c'est les soutiens de l'État contre le reste du monde.
2: Non, mais oui, voilà. C'est ça. On veut se concentrer sur la personnalité de Netanyahou, c'est se mentir. Là, on parle d'un État fasciste né d'une histoire coloniale, hein, il faut le rappeler. Quel est le doux visage de la social-démocratie ou un autre, c'est la même chose. Donc voilà, je pense que c'est important de le dire.
0: Pour parler de tout ça, rendez-vous demain à la salle des fêtes de Marsillac à 16h pour une table ronde autour de comment est-ce qu'on lutte contre le fascisme grandissant. On vous attend.
1: Voilà, et on vous attend également pour les rediffusions de la valise. Okay. Sur ce...
2: On est pile à l'heure, c'est ça?
1: Il nous reste une minute, du coup.
0: C'est le moment de dire au revoir.
1: Bah, voilà, une minute, deux minutes. Je sais pas comment ça marche les timers ici. mais ça va être le moment de dire au revoir. Je vous remercie pour vos chroniques, Cécile et Nine.
0: Merci d'avoir fait l'animation.
1: Donc aujourd'hui, on a été du moins grave vers le plus grave, je dirais, puisqu'on a commencé par parler du manga Inamatsuri avant d'enchaîner avec le film, j'allais dire...
0: Rien à foutre.
2: Waouh, pardon, oui, j'étais absente. Non, rien à foutre de Emmanuel Mar et Julie Le Gros. Emmanuel Mouret.
1: Non, Emmanuel Mouret, c'est un autre gars, on n'aime pas trop ça.
2: Le Roi Soleil. Ouais. Non, anyway.
1: Rien à foutre,
0: un film Mars
1: sur France.tv et du documentaire Coexistence Mon Cul, c'est ça?
0: C'est ça, Coexistence Mon Cul.
1: Qui est disponible sur YouTube.
0: Sur YouTube, la chaîne d'Arte.
1: Et sur Arte.tv, évidemment. Arte.tv. Nous étions la valise. Je vais lancer le générique de fin. Je sais très bien comment ça marche en tout cas.
0: Alors si tu veux, on peut combler pendant que tu lances le générique
1: mais
0: de
1: non,
0: fin.
1: Mais non, regardez, il est là, c'est le générique de fin.
0: Il est un peu fort peut-être.
1: Oui, écoutez. Voilà. On se retrouve bientôt et prochainement pour dans 15 jours la valise, n'est-ce pas? Moi, je serai sans doute pas là, mais en tout cas, voilà. Bonjour.
2: À la fin du générique, tu pourras même directement appuyer sur le tout petit bouton que je t'ai montré tout à l'heure. Ce serait super.
1: Oh bah, attends, pas.
0: Oui, tu peux le faire maintenant.
1: Voilà, je le fais comme ça, voilà. On remet le ding. Vous allez entendre le ding, ça va être parfait. C'était la valise, merci. Vous êtes sur RTR 107 FM. Merci d'avoir été avec moi.
2: Merci.
1: Maintenant, c'est le week-end, c'est moi qui vous le dis et ça va pas se passer comme ça.
0: Ouais,
2: ciao.
0: Prenez soin de vous, faites attention à vous et ne votez pas pour des fachos.
1: Oui, bah, ne faites pas ça parce qu'après, c'est dur de revenir en arrière.
0: Tout à fait. Voyons, des bisous.
1: 22 secondes, je pense.
2: Tairez-nous.
1: Moi, j'y peux rien.
0: Ah non, il reste 22 secondes.
1: Il reste 22 secondes.
0: Incroyable.
1: Une petite recours en 15 secondes.
0: Oh, ça va pas ou quoi?
2: Non. Tu sais que 22 secondes, tu peux vraiment passer à la suite. C'est admis. Je l'ai déjà.
1: Ouais, mais je sais pas si ça lance la chanson. Oh, on s'en fout.
2: Oui, ça lance la chanson.
0: Bah, oui.
3: Non.
0: Je sais pas. Est-ce que des choses sont prévues après?
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5: Coucou les amis, j'espère que vous allez bien. Ben merci à la valise qui vient d'animer pendant une heure que vous retrouvez le best-of actuellement. J'espère que vous allez bien. 19h01, on est ensemble jusqu'à 20h dans les tops des nouveautés pour une nouvelle session. J'espère que vous allez bien. J'ai passé un super moment la semaine il y a 15 jours parce qu'en plus, moi, j'ai eu pas mal de messages. Donc n'hésitez pas à me renvoyer des petits messages, les amis, sur DigiGeelite si vous voulez retrouver des nouveautés. On commence direct, vous savez quoi? J'ai trouvé un artiste qui me fait plaisir de vous rediffuser, c'est Pierre Demar. Parce que oui, pour ce 25 septembre, il y a une vraie actu pour son nouvel album qui va sortir très prochainement, et ce serait aujourd'hui, avec 12 titres qu'on va pouvoir dire ensemble, et on écoute un de suite, ce sera La Grande Vie qu'on va parler dans un instant, avec en feat avec Eva, c'est une collaboration annoncée depuis quelques jours avant la sortie. Le nouveau morceau avait été écrit par Pierre et il est plus deux ans avant qu'il trouve le final avec Eva pour la composition. On commence de suite et juste après on va parler en plus du cirque qui devrait arriver ce week-end au monastère. On en parle dans un instant dans le top des nouveautés. Merci de nous écouter, c'est Coco jusqu'à 20h, à de suite.

On finit un peu avec la batterie. C'était Pierre Demar qu'on vient de s'écouter dans le top des nouveautés. Ça fait plaisir, 19h04, on est toujours ensemble sur Radio Temps Rodez. On est parti pour une petite actu locale, les amis, sur le cirque olympiade au monastère. J'ai retrouvé l'article là ce matin qui fait étape au monastère près de Rodez, qui sera à partir de ce soir, les amis, à 20h30. Vous pouvez encore, si vous voulez y aller, jusqu'à dimanche, jusqu'au 27 septembre. Au programme, il y a marqué quoi ? Acrobatie, nous avons numéro aérien, clown et spectacle pour toute la famille. Plusieurs représentations seront prévues durant ces 3 jours pour permettre au plus grand nombre de profiter du spectacle. Si vous êtes un peu dans le cirque et tout, ce qui est bien, c'est que dedans, bah, là, il y a le combat pour les animaux. Donc, de plus en plus, ils font des spectacles humains ou plutôt même dans la magie. J'aime bien parce qu'on le voit un peu à la télé, comme un peu la France Incroyable Talent. Ils ont beaucoup représenté ça. Donc, je trouve que c'est bien. Donc, voilà. Si vous êtes là-dedans, bah, n'hésitez pas à nous réagir sur les réseaux sociaux. On enchaîne un titre avec maintenant Petit Biscuit. On change un peu de style, un peu plus électro. Moi, c'est vrai que Petit Biscuit, j'adore. J'ai vraiment dans les premiers titres qu'on a découvert, qu'on adorait comme Demain. Et là, il va nous sortir. C'est aujourd'hui qu'il a sorti son titre qui s'appelle, que je vous dis pas de bêtises, You Speak Roman. Alors, vous savez, mon anglais est toujours pas assez bon, qui est sorti quand même il y a 2 jours. Il est sorti le 23 septembre officiellement. On est parti pour un peu avec la nature, un peu son temps qui parle. À côté scène, il poursuit sa tournée, en plus notamment la date du 31 octobre à Bergerac, à l'Espagne, pour la nuit étincelle avec Klingand. C'est pour son concert. Vous pouvez retrouver bien sûr sur les réseaux sociaux, même avec la FNAC, j'ai vu qu'il cherchait des concerts. Vous pouvez retrouver des concerts des artistes. Vous n'hésitez pas à suivre là-dessus, on vous donne les actus. On hésitera. En plus, on va retrouver en plus un titre d'Angèle dans quelques instants aussi. N'hésitez pas à rester branché sur RTR. On enchaîne de suite avec Petit Biscuit maintenant pour vous sur Radio Temps Rodez. À de suite.

On vient de s'écouter Petit Biscuit Ah, ça c'est le prochain titre, les amis, qu'on va écouter dans un instant, de Nikos Santos. Et on vient de s'écouter Petit Biscuit. C'est toujours, vraiment, c'est toujours, je trouve, les titres qu'il fait, Petit Biscuit, en ce moment, sur son album. C'est tranquille, c'est pesant, c'est même, on se fait un peu porter, vous voyez, un peu comme on vous dormez, un peu dans ce côté, un peu, vous allez faire dodo. Mais là, on parle maintenant pour Nikos Santos. Son titre, c'est Classique, qui a sorti là récemment sur les radars. Pour l'émission des Top des Nouveautés, c'est ça qui me fait plaisir, c'est chaque fois je vais vous découvrir des artistes français et anglais dans le Top des Nouveautés. Vous n'hésitez pas à m'envoyer un petit message sur DigiLight, vous pouvez m'envoyer comme ça vos titres que vous avez envie d'écouter sur la radio, c'est un peu comme Refait ta prog. Bon, en version nouveauté bien sûr, hein. S'il est sorti il y a quelques semaines, je le préfère, c'est plus simple. Comme par exemple, on va s'enchaîner avec, après Nikos, ça sera un titre d'Angèle qui est sorti il y a un mois, c'est Une seule vie. Et là de suite, c'est Classique, on se l'écoute maintenant sur Radio Temps Rodez. Et juste après Angèle, on va parler en plus d'une actu locale pour un festival du 17e édition du Festival du Rire d'Onet-le-Château. On en parle dans un instant. Merci de nous écouter. À de suite.

On vient de s'écouter, les amis, Angèle, Une seule vie, c'est dans son dernier album qu'on vient d'écouter actuellement sur Radio Temps Rodez. Vous êtes toujours dans les tops des nouveautés. Dans un instant, on va écouter Nuit Incolore avec, en feat avec Tony Han. C'est Les Cicatrices d'Or qui vient de sortir aujourd'hui. Mais avant ça, on a une actu locale, les amis, pour votre festival Rire au Nez Château pour la 17e édition qui fait son grand retour à la Baleine, du 22 au 25 septembre. Nous avons eu, David Silagui, a ouvert le festival avec ce, je pense, donc voilà, un spectacle qui mélange magie, mentaliste et humour. Nous avons les plus jeunes où ils ont pu découvrir les petites casseroles qui tuent trimballes, un spectacle familial associé clown, marionnettes et théâtre d'objets. Odlaf et Arnaud Joyer ont ensuite présenté Opération Bretelle, une comédie musicale déjantée entre chansons et humour absurde. Jeudi soir, nous avons eu Paul de Saint-Sernin, connu notamment pour ses chroniques dans Quelle époque, a proposé son premier one-man show. Et ce soir, à 20h30, nous aurons Tom Baldetti, l'une des figures montantes du stand-up français qui clôture cette 17e édition avec un spectacle mélangeant auto-horizon et humour du quotidien. Donc vous pouvez le retrouver, voilà, vous dites ce soir sur la Baleine, au Nez Château, c'est le dernier soir pour ce vendredi. On enchaîne de suite, alors comme je vous disais, Nuit Incolore, Les Cicatrices d'Or, et juste après, tiens, on a un petit titre qu'on va nous faire découvrir d'une auditrice qui s'appelle Camille qui m'a envoyé un petit message sur DJ Gilight pour écouter un titre de Miley Cyrus. On l'écoute dans un instant, juste après, Nuit Incolore, à de suite.

C'était Nuit Incolore qu'on vient de s'écouter, c'est Les Cicatrices d'Or avec Tony N. Vous êtes toujours sur Radio Temps Rodez, 19h20, ça passe très vite. Et oui, nous sommes en direct, voilà. Et voilà, vous avez compris, juste après, on va écouter de suite Miley Cyrus. C'est une demande de Camille qui m'a envoyé un petit message sur Instagram. N'hésitez pas à m'envoyer des titres si vous voulez. Alors, qui sont récentes, parce que j'ai reçu aussi un message par rapport à un titre, mais ça a plus de un an, donc je ne peux plus le mettre. C'est plus dans le top des nouveautés. Nous sommes dans le top des nouveautés. Mais pour David qui m'a envoyé un message tout à l'heure sur sur Facebook. Si tu veux, David, tu peux envoyer Arso Refait ta proc. C'est le matin entre 9h30 et 10h. C'est les filles qui s'en occupent. Et tu pourras demander des titres là qui sont aléatoires. Il n'y a pas de souci. Mais alors là, on est dans les tops des nouveautés. On essaye de voilà, respecter un peu la tranche de la nouveauté. Donc merci à toi, Camille. On écoute de suite Basse Persuadez qui est sorti le 3 septembre de Miley Cyrus. On écoute de suite sur Radio Temps Rodez.

Et merci Camille encore à toi d'avoir participé, voilà, la programmation du top des nouveautés, ça fait plaisir. Je viens de recevoir un petit message, j'ai vu, donc je vais le lire dans un instant les amis. On va s'écouter Alex Le Mirage, juste après en plus j'ai une actualité qui fait plaisir, toujours dans le coin de Rodez, ça sera sur ce week-end. Je vous en parle dans un instant, après Alex Le Mirage dans le top des nouveautés qui vient de sortir aujourd'hui à 10h24. Merci à vous, c'est Radio Temps Rodez.

On vient de s'écouter Alex Le Mirage Cinéma sur Radio Temps Rodez. C'était le top des nouveautés. On continue. Et ouais, encore une petite demi-heure avec vous, les amis. Ça me fait plaisir de vous retrouver comme chaque vendredi. Tous les 15 jours, on se retrouve ensemble en direct. Et j'ai une actu locale, tiens, pour Anime Aveyron. Ça s'appelle Avis aux passagers de la culture japonaise et de jeux vidéo. Ça revient comme l'année dernière. Ça fait plaisir. L'association Aveyron Game Event lance la première édition. Ah, c'est la première. Je me trompe avec alors un autre event qui était à peu près pareil sur les jeux vidéo l'année dernière. Mais je crois que c'était plutôt en novembre. Donc, vous voyez, je vous dis les bêtises. Lance la première édition du festival Anime Aveyron, un événement consacré à la pop culture japonaise et à l'univers geek. Au programme, jeux vidéo, jeux de rôle et jeux de société, game cosplay, créateurs ou auteurs boutiques, exposants et de nombreuses animations pour petits et grands. Sur plus de 1000 m2, les visiteurs pourront découvrir tout ce qui fait vibrer les amateurs du culture geek dans une ambiance conviviale et familiale. Donc même vous, quand vous connaissez pas trop, votre enfant joue aux jeux vidéo, que vous dites « Ah ben j'aimerais bien savoir un peu plus », vous pouvez y aller, c'est gratuit, vous pouvez y rentrer, voilà, apprendre un peu cet univers-là. Dans l'histoire, c'est gratuit, je vous dirai pas de bêtises, j'ai pas la confirmation sur le site que j'ai cherché, mais en tout cas, vous n'hésitez pas, voilà, si vous voulez partager, je sais que c'est dû à partir de demain matin jusqu'à dimanche après-midi, donc n'hésitez pas, sur Rodez, il se passe des choses, voilà, vous pouvez rester connecté sur Radio Temps Rodez. On va continuer maintenant avec un autre titre. Alors c'est 1,83, ça fait longtemps vraiment de rediffuser sur Radio Temps Rodez, surtout pour un top des nouveautés, parce que on connaît le fameux titre, mais les nouveautés, c'est rare qu'ils en fassent. Et là, c'est Air Motion Photo, on s'écoute ça de suite sur Radio Temps Rodez. Et juste après, on va voir pour écouter le titre de David, un autre titre qu'il m'a proposé, qui pourrait peut-être être dans l'actualité. On voit ça juste après. À de suite.

0: On vient de s'écouter Jungle Lee dans le top des nouveautés. Laisse-moi. Dans un instant, on va écouter un titre, une demande de titre de David. Mais avant ça, on continue avec du nouveau fraîche qui fait plaisir. On vient de s'écouter, comme je disais, Jungle Lee. C'est avec le succès de Petit Génie et ses nombreuses collaborations. Jungle Lee continue de multiplier les nouveautés de cette année à 2026. Et son dernier titre vient de sortir il y a quelques jours. C'était, je crois, mardi quand j'ai vu la nouveauté. Et donc, ça tombe bien par rapport au top des nouveautés. Et là, c'est David. Alors, c'est rigolo parce que ce Messenger, il m'envoie un message en disant, je voudrais que tu écoutes un titre de David Kushner. Et je dis oui, j'ai regardé. Il y a par exemple Ritual. On est parti là-dessus. Donc, il vient de sortir son nouvel album. J'en avais parlé, je crois, il y a 15 jours sur David Kushner. Mais je vais retrouver vous parler de l'artiste parce qu'en plus, il sort son nouvel album qui en a actuellement, qui devrait sortir. Donc, ça serait les 13 novembre. Dans 48 jours précisément, nous avons les trucs. Le 13 novembre, on devrait sortir son nouvel album avec plusieurs titres. Je crois qu'à peu près, j'avais dit qu'il y avait 12 titres aussi là-dessus. C'est ça, par exemple, nous avons Electrifiad qui est depuis je crois que c'est sorti en février, la musique de David Kushner. Et là, Rituel est sorti je crois, le 3 ou le 5 septembre, même le 11 septembre, je dis pas de bêtises. Donc, on est un peu vraiment dans l'actualité. Merci David, là, on est cohérent par rapport au top des nouveautés. Donc, on écoute de suite Rituel. Juste après, nous aurons aussi un titre de Roses. C'est une nouveauté l'artiste, je ne le connaissais pas. C'est CHVRH Chaise. Je sais pas comment vous prononcez, c'est que moi, mon anglais n'est pas très bon. On va écouter ça et juste après, on va parler d'une actualité sur le festival pour l'arrêté de danse qui est à Rodez ce week-end. On en parlera dans un instant après David Kushner. À de suite, mesdames. Merci de nous écouter dans le top des nouveautés.
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0: Yes.
1: Stock.
0: Ok,
1: Stock.
0: on est bon les amis. On est toujours sur Radio Temps Rodez dans le top des nouveautés. C'est Coco, je vous accompagne jusqu'à 20h. Donc on a encore un bon quart d'heure ensemble les amis. On s'est enchaîné deux titres à la suite. C'était David Kushner d'une demande de David. Et là c'est un titre que j'ai trouvé sur les nouveautés. Un groupe que j'avoue prononcer compliqué, mais déjà le titre c'est Rose. J'aime bien cette reprise un peu. Ça fait un peu rock et tout, ça fait plaisir. J'ai une petite actu les amis sur le festival Art et Danse. Ce week-end, les amateurs de danse auront rendez-vous à Rodez pour la 4e édition du festival Art et Danse, qu'ils appellent ça, qui se déroule le samedi et dimanche, donc du 26 au 27 septembre. Au programme, vous avez quoi? Spectacle, atelier, projection, exposition et rencontre avec les artistes dans une ambiance conviviale et ouverte à tous. Le festival met à l'honneur la danse contemporaine et sous toutes ses formes et propose également des initiations de stage et de danse inclusive à l'école de l'Osmose d'Onet-le-Château. Donc voilà, il y a toujours des choses qui se passent à Rodez. On aura aussi une petite actu dans quelques instants. Donc restez branchés, on continue, on s'enchaîne de suite. Un titre, c'est une nouveauté. C'est Cœur de pirate de Tiakola. Ça change un peu le style, un peu de français, un peu de rap. C'est de suite sur Radio Temps Rodez. Merci d'écouter.

C'est surprenant ce titre, hein, les amis, parce qu'au début on se dit ah mais il remet un ancien son, la cœur de pirate, on connaît tous, mais et c'est une reprise qu'il a fait Tiakola, et vraiment je me suis ambiancé au studio, ça fait plaisir. On est oui proche du week-end, les amis, vous êtes déjà en week-end, sur la route du week-end, donc ça fait plaisir. Mais je vous accompagne jusqu'à 20h avec vos nouveautés, les amis. Et pour la grosse nouveauté maintenant, on part sur un duo avec Maluma et avec Shakira, les amis. Ça fait plaisir de reparler de son nom. Alors oui, parce que vous connaissez tous les titres de l'été, Die Die. Et ben là maintenant elle sort un nouveau son. Ça s'appelle le titre Agua, qui est sorti le 17 septembre. Ça faisait 8 ans que les deux artistes combinés n'avaient plus sorti de morceaux ensemble depuis leur titre. Alors j'ai cherché, c'était Clandestino en 2018. Et avant ça, ils avaient notamment marqué les esprits avec Chantai et Trap. Donc on écoute de suite cette nouveauté, les amis. On va enchaîner avec un titre de... on va écouter après aussi un Taylor Swift. Donc il y a des sons qui arrivent pour vous, les amis, avec Joker. On essaiera d'écouter Madonna aussi, qui un titre que j'ai envie de mettre sur Radio Temps Rodez, qui est une nouveauté aussi. Merci de nous écouter. On est ensemble jusqu'à 20h.

Eh, hey, ça surprend les amis, hein. Vous avez cru que je vous avais mis un ancien titre. Et non, encore une fois, je vous piège, les amis. Avec Joker, là, qu'on vient de s'écouter, sur Radio Temps Rodez, c'est une nouveauté, les amis. On doit s'enchaîner, parce qu'il me reste moins de 7 minutes, les amis, juste pour vous dire des concerts à venir qui se passent autour de Rodez. Demain soir, ça sera le duo 2 à 2 qui animera la soirée des terrasses en fête centrale, au centre-ville de Rodez. Ce sera samedi, dimanche, nous aurons un concert gospel organisé par la Sainte Radegonde avec Jean-Marie Thiams et Daniel Holo. En termes d'album, comme je vous disais, voilà, il y en a eu pas mal qui commencent à sortir. M83, Leono Bridge, Europe comme The Modest et God Flesh, les amis. Pour vous rappeler aussi qu'il y aura le cirque, on en reparlera un peu pour ceux qui viennent se brancher. Je vous reparlerai tout ça, les amis, après Tyler Swift. Merci de nous écouter sur Radio Tarandès. C'est Coco pour le top des nouveautés. A de suite.

On va s'écouter Taille Insulte, les amis, sur Radio Temps Rodez. Patient Zéro, suggestion de Clara, qui nous a envoyé cette demande. Et qui est dans les nouveautés, ça tombe bien. Allez, les amis, on s'écoute un dernier.

titre avec Madonna. Je dois vous quitter, les amis. Dans un instant, à 20h, ça sera Latino America, présenté par El Nono, qui va nous faire ça. Juste après, nous aurons Planétaire à 21h. Voilà, notre petit DJ qui nous mixe électro. Radio Temps Resonance Music. Et on enchaînera avec DJ Kenny Star, qui nous fera 23h un petit mix pour vous de Barrackville. On est parti, mais merci de nous avoir écoutés. On est reparti. On se retrouve dans 15 jours pour des nouveautés, les amis. Top des nouveautés de Coco, c'est chaque vendredi, tous les 15 jours, entre 19h et 20h. Merci de nous écouter, d'être de plus en plus nombreux sur Radio Torrandaise. Je vous fais des bisous. Je vous souhaite le meilleur pour ce week-end. Faites la fête, amusez-vous, profitez à fond et ciao ciao!

Bonjour et bienvenue dans ce nouveau numéro de Latin America présenté par El Nono. Aujourd'hui, on part à Puerto Rico avec Residente. René Pérez Roglar est né le 23 février 1978 à San Juan. Sa mère, Flor Roglar de Garcia, est comédienne. Durant ses études, elle a appartenu à la Juventud Independentista Universitaria. Le père de René, Reynaldo Pérez Ramírez, est avocat spécialisé en droit du travail, musicien et écrivain. Reynaldo a étudié les sciences politiques et les droits, animé par la volonté de contribuer à l'indépendance de Puerto Rico. Pendant ses études de sciences politiques, il est devenu président de la Juventud Independentista Universitaria. Immédiatement après avoir obtenu son diplôme de droit, il a fondé un cabinet d'avocats spécialisé dans la représentation des syndicats. En 1978, il s'est rendu à Cuba en tant que représentant de la jeunesse portoricaine et membre du Parti socialiste portoricain. Dans les années 1980, il s'est rendu au Nicaragua pendant la révolution sandiniste pour témoigner de sa solidarité avec les autres portoricains. Voici Hoy.

René a grandi dans un quartier ouvrier de classe moyenne de Trujillo Alto avec ses frères et sa mère. Dès son plus jeune âge, il a baigné dans l'art, la musique et le sport. Il a appris la guitare en autodidacte et a appris des cours de saxophone et de batterie. À 12 ans, il était batteur dans l'orchestre de son école. Son intérêt pour le dessin et la musique était déjà évident, mais le baseball a toujours été sa véritable passion, un sport qu'il a pratiqué pendant de nombreuses années jusqu'à la fin de ses études secondaires. Après le lycée, il a dû faire un choix difficile quant à son orientation et a opté pour les arts. Il a été admis à l'Escuela de Artes Plásticas de San Juan à Porto Rico, où il a obtenu sa licence en beaux-arts. Grâce à son portfolio, il a décroché une bourse et intégré le Savannah College of Art and Design, où il a obtenu son master en beaux-arts. Pendant ses études à Savannah, René créa le pseudonyme Residente Calle 13 pour raviver des souvenirs d'enfance, et durant son temps libre, se mit à écrire des poèmes et des chansons de rap. Son master en poche, il partit pour Barcelone, en Espagne, avec l'espoir d'y travailler. N'ayant pas trouvé d'emploi, il décida de suivre des cours de cinéma, car il était également passionné par cet art. Durant son séjour en Espagne, il projeta un court-métrage réalisé pendant ses études, intitulé « Ese égale EMP2 ou Sexo égale Energia fois Massa fois Placer 2, Sexe égale Énergie fois Masse fois Plaisir ». Il le présenta à Madrid et remporta le deuxième prix d'un festival de court-métrage indépendant. Voici Rabruto avec Nash.

0: À son retour à Porto Rico, Residente travailla sur divers projets artistiques. Il créa des illustrations et des animations 3D pour des architectes. Il travailla également comme monteur de clips musicaux. Durant cette période, il se remit à écrire. René commença à nourrir son écriture de l'essence même de la vie portoricaine et de son langage. Il se lia également d'amitié avec le quartier de la Perla, puisqu'il habitait juste en face. Tout cela se reflète dans son premier album. Ayant une meilleure compréhension de son style et des sujets à aborder, René demanda à son demi-frère, Eduardo Cabra, de l'aider pour la musique. Bien que de nombreuses maisons de disques aient ignoré sa musique, René persévéra. Un après-midi, alors qu'il n'avait plus rien à manger, il appela désespérément son frère Gabriel, qui lui conseilla de présenter sa musique à White Lion Records, un label indépendant qui avait notamment contribué au succès de Tego Calderon. C'est à cette époque qu'il composa la chanson « Tengo Hambre, j'ai faim ». Elias De Leon, propriétaire de White Lion Records, et sa directrice artistique, Carly Rosario, furent les premiers à percevoir le gros potentiel de René. On écoute « 313 » avec Sylvia Pérez Cruz et Penélope Cruz.
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Cayetrese s'est formé en 2004, lorsque Residente et son demi-frère Visidente, Eduardo Cabra, ont commencé à composer ensemble. Les deux demi-frères ont mis leur musique en ligne et ont commencé à chercher un label pour la commercialiser. Je ne vais pas trop revenir sur l'histoire de Cayetrese, car j'ai réalisé un épisode spécial sur ce groupe, le numéro 130, retrouvable en podcast. Residente travaillait comme dessinateur dans un cabinet d'architecte lorsqu'il a reçu l'appel lui annonçant la signature de Cayetrese. John Pareles du New York Times a qualifié le rappeur de visionnaire et a déclaré « Rares sont les artistes hip-hop ou urbains, toutes langues confondues, qui allient autant d'ambition et autant de plaisir. » Voici Banana Papaya avec Kany Garcia, à voir en clip.

Souhaitant comprendre ses origines génétiques, Residente a effectué un test ADN qui a révélé que ses racines remontent à 10 endroits différents à travers le monde, notamment l'Arménie, le Ghana, la Chine et son pays natal, Porto Rico. Cette diversité l'a inspiré pour créer ce qui allait devenir un album solo, un documentaire et un livre, sous le même titre, Residente. En avril 2015, Residente a annoncé qu'il se trouvait en Sibérie pour travailler sur son premier album solo. Residente a sorti son premier album solo intitulé Residente en 2017. L'album a été salué par l'Académie de musique latine et la critique, remportant le Latin Grammy du meilleur album de musique urbaine et étant nommé meilleur album en langue espagnole de l'année par Billboard. Lors d'une interview accordée à Billboard, Residente a critiqué la musique urbaine hispanophone, moderne, la qualifiant de sans inspiration, simpliste, ignorante et redondante. Sa déclaration a incité Tempo, artiste hip-hop et reggaeton, à répondre par des paroles, donnant lieu à un battle de rap très médiatisé. Les journalistes hispaniques grand public, ainsi qu'une grande partie du public et des médias sur les réseaux sociaux, ont proclamé Residente vainqueur. Son titre, La Cathédra, un morceau clash de 12 minutes et 1900 mots, a battu le record du monde Guinness détenu auparavant par Eminem et MC Harry Shotta. Un peu long, tu peux l'écouter sur le net si tu le souhaites. Mars 2017, le documentaire éponyme de l'artiste Residente est sorti. Après avoir reçu les résultats de son test ADN, le documentaire suit Residente dans un voyage autour du monde sur les traces de ses ancêtres à travers différents continents et pays. Residente voyage dans divers pays et régions, notamment la Sibérie, la Géorgie, Moscou, la Chine, le Burkina Faso, le Ghana et son pays d'origine, Porto Rico. Au fil de ses voyages, il collabore avec différents musiciens locaux jouant d'instruments traditionnels, créant ainsi son premier album éponyme, Residente. Voici Somos Anormales à voir également en clip.

En avril 2018, Residente a sorti le single Sexo. Dans cette chanson, Residente avance l'hypothèse que le sexe est la principale motivation de toute activité humaine. En juillet 2019, Residente a sorti le single Beia Koso, en featuring avec l'artiste portoricain Bad Bunny. Musicalement, la chanson s'inspire de Daddy Yankee et les paroles sont inspirées par la résistance féministe, la chanson prônant le consentement et dénonçant le harcèlement sexuel. Le clip vidéo, tourné à Porto Rico, a été réalisé par le directeur de la photographie français, Grégory Aurel. Voici ce morceau.

Residente a sorti une collaboration avec Bad Bunny intitulée Afilando los cuchillos, affûter les couteaux. Une critique politique du gouverneur portoricain Ricardo Rosselló. Il a participé à des manifestations de masse contre ce gouverneur aux côtés de Bad Bunny et Ricky Martin. En février 2020, Residente a sorti le single René. Cette chanson introspective aborde la dépression et le meurtre d'un ami proche du rappeur par la police. Le clip de 7 minutes, réalisé par Residente lui-même, montre l'artiste sur un terrain de baseball, se remémorant son enfance et sa carrière. Il a décrit la création de la chanson et du clip comme une expérience thérapeutique, expliquant « J'ai l'impression que les gens vont peut-être mieux me connaître, et savoir ça, ça me fait du bien. » En mai 2020, en plein Covid, il a sorti la chanson et le clip vidéo d'accompagnement de Antes que en el mundo se acabe, qui met en scène des couples du monde entier s'embrassant, y compris des célébrités comme Bad Bunny, Lionel Messi ou Ricky Martin. Son clip Guerra, qui aborde les questions humanitaires liées à la guerre au Moyen-Orient, est bouleversant. Ce clip, le troisième réalisé par Residente lui-même, a été tourné en Espagne et sur place, au camp de réfugiés de Zaélé, un camp informel situé à la frontière syro-libanaise qui abrite plus de 250 réfugiés fuyant la guerre en Syrie. Voici Guerra.

0: Le clip This Is Not America de Residente est intense et dérangeant. Un plaidoyer à charge contre les États-Unis et les rapports de domination qu'ils entretiennent depuis des siècles sur l'ensemble du continent. Au cœur du débat, le terme Amérique lui-même, qui, comme le rappelle fort justement le rappeur portoricain, ne se limite pas aux seuls États-Unis, mais à tout un territoire qui s'étire de la Terre de Feu au Canada. Intensifié par des images d'une extrême brutalité, Residente égrène ses griefs contre l'impérialisme américain dans une longue litanie qui semble ne jamais prendre fin. Tout y passe, des familles déchirées à la frontière américano-mexicaine, à l'expropriation des populations indigènes d'Amazonie, tout en passant par l'appétit carnassier des multinationales qui se nourrissent à même la bête avec la complicité d'un Jair Bolsonaro s'essuyant les lèvres sur le drapeau brésilien. De combien de morts sont responsables tous ces dictateurs soutenus par les États-Unis au nom de la lutte anticommuniste ou de la préservation de leurs intérêts souverains? La fin justifie-t-elle toujours les moyens? Si Franklin Roosevelt disait sans détour en 1939 au sujet du Nicaragua que le président Somoza est peut-être un fils de pute, mais c'est notre fils de pute. Les ravages causés par la doctrine Monroe sur le continent sud-américain donnent le vertige. Un vertige similaire à celui qui vous prend quand, dans le clip de This Is Not America, un militaire exécute de sang-froid un chanteur qui ne peut être personne d'autre que Victor Jara. Voici Afilando los Cuchillos avec Bad Bunny et Ile.
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1: Porté par une production au scalpel et l'excellente participation du duo franco-cubain IBI, This Is Not America de Residente est un petit bijou de rap conscient. C'est la vengeance des Olmecs, des Toltecs et des Aztèques. C'est la vengeance des Mayas, des Incas et des Yakamas. C'est la vengeance aussi de Neruda, de Che Guevara, de Victor Jara. C'est la vengeance des Colombiens, des Précolombiens, la vengeance des Salvadoriens, des Chiliens, des Nicaraguayens, des Brésiliens et des Portoricains. La vengeance des barrios et des favelas. C'est tout un continent qui laisse exposer sa violence, qui laisse exposer des décennies de siècles de violence dans la bouche du rappeur. Un titre qui démonte mot après mot, image

0: Voilà, c'était donc Latino America avec Residente de Puerto Rico. Merci à toi, cher auditeur, auditrice. Merci à Toff à la réalisation et merci à toutes les radios qui diffusent mes émissions. Merci au site Wikipédia, Quetal Paris, Jolo et Billboard qui m'ont permis de préparer cette émission. Je te laisse avec le morceau Antes que el mundo se acabe que je t'invite à découvrir en clip et une citation de Jean Jaurès. Le capitalisme porte en lui la guerre comme la nuée porte l'orage. A ciao, bonsoir.
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1: Bonsoir à toutes et à tous et bienvenue dans Planète R, l'émission qui traverse les styles, les âges et les fuseaux horaires. 21h, 22h sur Radio Temps Rodez. Ce soir, on passe en mode Chata Dancehall. Chata Dancehall, ça va être un truc de ouf, de dingue, de psychopathe. Ceux qui savent, savent. Attachez vos ceintures, décollage imminent. Let's go, Planète R, c'est maintenant.
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Eh mais c'était du lourd ça, c'était du lourd ce soir, Chata Dancehall sur Radio Tanrodez. On se revoit la semaine prochaine pour un prochain planétaire, 21h, 22h, sur la même radio, Radio Tanrodez. D'ici là, faites tourner le son. Je vous balance une exclu spéciale pour Radio Tan, un petit remix là comme ça qui est sorti des platines. N'hésitez pas à me dire ce que vous en pensez en commentaire. D'ici là, semaine prochaine, nouveau mix. Même lieu, même endroit, même heure, 21h, 22h sur Radio Tanrodez pour un prochain planétaire. Prenez soin de vous et des autres. Peace, love, unity. À la semaine prochaine. Ciao.

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